0: du futur. En automobilisme, George Russell sera en pôle à Barcelone, mais rien n'est joué. Hier, le Britannique de Mercedes a signé le meilleur temps des qualifications. Il devance de très peu Lewis Hamilton et son coéquipier Kimi Antonelli, leader du championnat. Les écarts étant serrés, la course s'annonce très ouverte ce dimanche. Météo, un anticyclone s'étend sur nos régions et favorise des conditions stables, douces et généralement sèches sur l'ensemble de la Suisse. La température en pleine 12 degrés au minimum jusqu'à 27 degrés, alors qu'en Valais, le thermomètre pourra grimper jusqu'à 30 degrés. Voilà pour l'essentiel de l'actualité. 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
1: Miroslav Mares.
2: Quelle thématique va vraiment imposer Donald Trump au G7 ? Pour l'instant, c'est le flou total. Selon plusieurs analystes, le président américain devrait surtout imposer son calendrier et son humeur à Evian. Une posture liée notamment aux discussions en cours sur un possible accord avec l'Iran. Les Européens disent se préparer au pire face à un dirigeant jugé plus difficile à gérer qu'auparavant. Les tensions commerciales et le dossier du détroit d'Hormuz pourraient s'inviter à la table. Un sommet sous pression avec aussi en toile de fond la guerre en Ukraine et une possible rencontre avec Volodymyr Zelensky. Un Donald Trump dont le nom disparaît du Kennedy Center à Washington. Une décision de justice a imposé le retrait complet de toute signalétique liée au président américain. L'institution culturelle affirme s'être conformée à cette injonction. Sur place, la façade est encore partiellement masquée par des échafaudages. Le retrait du CO2 reste très insuffisant face aux défis climatiques. Des experts rassemblés la semaine passée à Milan alertent sur un manque d'investissement dans ces technologies pourtant jugées indispensables. Aujourd'hui, ces solutions ne compensent qu'une part limitée des émissions et reposent encore largement sur des méthodes naturelles comme la reforestation. Les technologies innovantes, elles restent chères, marginales et encore peu développées. Des vies brisées d'enfants ont refait surface hier à Langenthal, dans le canton de Berne. Environ 800 enfants placés en institution ou en foyer s'y sont réunis en présence d'Elisabeth Baumschneider pour entretenir la mémoire de ces placements forcés. Ils sont aussi parmi les derniers à pouvoir en témoigner. La conseillère fédérale, qui était l'invitée d'honneur, a rappelé les blessures profondes et appelé à faire toute la lumière, y compris sur les zones encore taboues, notamment le sort des yéniches. La Suisse a entamé ce travail de mémoire qui demande du temps et du courage, a-t-elle souligné. La Suisse a raté ses débuts au Mondial. La Nati a concédé un match nul face au Qatar, un partout. Les Suisses ont pourtant longtemps mené au score grâce à un pénalty inscrit en début de match, avant d'être joints dans toutes les dernières secondes.

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1: Miroslav Mares.
2: Les polices romandes sont sous tension à cause du G7. Le sommet en France voisine a des répercussions bien au-delà de Genève. Pour appuyer le dispositif sécuritaire, plusieurs cantons ont envoyé des policiers en renfort dans la région lémanique. Conséquence, dans certains cantons, quelques prestations sont réduites, des interventions non urgentes sont reportées et des postes sont aussi parfois fermés. Les autorités assurent toutefois maintenir un dispositif suffisant pour garantir la sécurité. La fête cantonale de lutte suisse à la culotte a débuté hier à Seigne-Légier dans le Jura sur fond de polémiques culturelles. Cet événement sportif majeur est critiqué par le mouvement autonomiste, le groupe Bélier. Il dénonce une germanisation et l'installation de la manifestation sur l'esplanade du marché Concours, un lieu symbolique de la culture franc-montagnarde. En face, certains rappellent que la lutte fait partie des traditions suisses et ne menace pas l'identité jurassienne. Sous pression, le mouvement autonomiste a finalement renoncé à toute contre-manifestation. Les nuits en cabane vont coûter un peu plus cher. Le club alpin suisse a introduit une taxe des frais de réservation uniforme de 10 francs et une contribution par nuitée pour financer ses refuges. Objectif, limiter les annulations de dernière minute et assurer la pérennité du réseau. Les cotisations des membres augmentent aussi légèrement, sauf pour les jeunes. Petite, bon marché, mais devenue incontournable, la sardine est en train d'envahir nos assiettes. Portée par son image de super aliment, la demande explose au point de faire craindre des pénuries, notamment en France. Mais ce petit poisson est en réalité essentiel à l'équilibre des océans. Une surpêche pourrait perturber toute la chaîne alimentaire, alertent les biologistes. Une forte hausse des ventes est aussi constatée en Suisse. Le géant Orange affiche plus 30%. Les rayons restent fournis pour l'instant. Reste que le WWF appelle à consommer la sardine avec modération et à privilégier les pêches durables. En cyclisme, première victoire du monde de Loris Eberhard en BMX. Le Bernois de 27 ans s'est imposé aux Pays-Bas. Chez les Suissesses, Zoé Claessens et Nadine Eberhard terminent 4e et 5e. Et toujours en cyclisme, Linda Zanetti a pris la 4e place du sprint de Copenhague sur le World Tour. La Tessinoise de 24 ans a été devancée par un trio néerlandais au terme des 156 km. L'été s'installe aujourd'hui grâce à un anticyclone qui s'impose dans l'ensemble de la Suisse. Il apporte des conditions stables et bien ensoleillées. Température en pleine 12 degrés au réveil, jusqu'à 27 degrés cet après-midi. Peu de changements pour la semaine à venir avec un temps du même type. 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

0: 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Miroslav Mares.
1: Donald Trump en est convaincu, un accord avec l'Iran pourrait être signé aujourd'hui, ce qui coïnciderait avec son 80e anniversaire. Une fois l'accord conclu, il assure que le détroit d'Ormuz sera réouvert à tous. Mais du côté iranien, le ton est plus prudent. Téhéran a estimé hier que cette signature n'interviendrait pas ce dimanche, mais plutôt dans le courant de la semaine. Alors que les discussions se poursuivent, autre image plus inattendue à Washington. Toujours pour ses 80 ans, Donald Trump organise ce dimanche une soirée de combat en MMA, sur les pelouses présidentielles avec une cage installée pour l'occasion. Plusieurs milliers d'invités sont attendus pour une soirée qui mêle politique et divertissement au cœur du pouvoir. À la veille du G7 à Évian, Genève se prépare à une forte mobilisation. Des milliers de manifestants sont attendus aujourd'hui sous étroite surveillance des forces de l'ordre. Un important dispositif a été déployé pour éviter tout débordement, plus de 20 ans après les violences du G8 de 2003. Les organisateurs de la manifestation réclament notamment la dissolution du G7 et protestent face à la situation des civils dans la bande de Gaza. Dans ce contexte, une flottille s'est rassemblée hier au large d'Évian sur le Léman. Une vingtaine de bateaux sont partis des quatre coins du lac pour se rejoindre au large d'Évian. À bord, plus d'une centaine de militants ont déployé banderoles et drapeaux palestiniens avec un message clair adressé aux dirigeants « Stoppez la guerre ». Plusieurs personnalités ont participé à cette action pacifiste, dont la conseillère nationale verte Léonore Porchet, le cinéaste Jacob Berger et l'ancien maire de Genève Rémi Pagani. La Suisse a débuté le mondial par un faux pas, match nul partout contre le Qatar après une égalisation dans les dernières secondes. Les Suisses ont pourtant longtemps mené sans réussir à faire la différence. Un résultat frustrant pour la Nati. Autre match nul, le Maroc, demi-finaliste surprise il y a 4 ans, a tenu un échec 1-1, le Brésil en quête d'une 6e couronne. Les Marocains ont ouvert le score en première période avant l'égalisation rapide des Brésiliens. Ces derniers ont ensuite pris le dessus dans le jeu sans parvenir à faire la différence. Le soleil s'impose largement ce matin. Après quelques voiles nuageux sans conséquence, l'ambiance sera douce et franchement agréable. Côté température, on démarre autour de 12 degrés en plaine. Cet après-midi, elles grimperont jusqu'à 27 degrés et localement 30 degrés en Valais. L'après-midi restera bien ensoleillé avec un ressenti estival qui s'installe durablement. Peu de changements vus pour les prochains jours. Le beau temps va se maintenir avec des températures en hausse. Voilà pour l'essentiel de l'actualité. 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
1: Miroslav Mares.
2: Doit-on limiter la population à 10 millions en Suisse? Les citoyens trancheront aujourd'hui dans les urnes. En cette journée de votation fédérale, ils sont appelés à se prononcer sur deux objets. D'abord sur l'initiative populaire qui vise à plafonner la population suisse et aussi sur une modification de la loi sur le service civil qui touche aux conditions d'accès et d'engagement. Selon les sondages publiés la semaine dernière, les deux scrutins s'annoncent serrés. Les résultats sont attendus dans la journée. Les premières tendances seront suivies en direct dès 11h50 dans l'émission spéciale Journée Votation sur RTS 1. À l'approche du G7, depuis hier, la ville de Genève vit au ralenti. Vitrines barricadées, transports déviés, importants dispositifs de sécurité. Près de 4000 militaires ont été mobilisés en renfort. L'aéroport se prépare lui aussi à l'arrivée des délégations internationales attendues lundi avec des mesures de sécurité renforcées. Sur le tarmac, plusieurs hélicoptères militaires américains sont déjà visibles. Selon un porte-parole de l'aéroport, les vols commerciaux sont maintenus, mais l'accès pourrait être perturbé. Les passagers sont donc invités à anticiper leur déplacement et à privilégier le train. L'aviation privée, quant à elle, sera interrompue. C'est dans ce contexte que la grande manifestation altermondialiste contre le G7 est prévue aujourd'hui à Genève. Le cortège partira à 15h du parc Mont-Repos en direction de la place des Nations, sans passer par le pont du Mont-Blanc, un tracé imposé par le Conseil d'État qui limite la marche à la rive droite. Une journée qui s'annonce tendue puisque c'est aussi la grève des femmes. Les collectifs féministes appellent à rejoindre la manifestation contre le G7 à Genève. Un bloc féministe est prévu dans le cortège dans le but de faire converger les luttes. Mais cette mobilisation commune fait débat. Les syndicats comme UNIA craignent que les revendications féministes passent au second plan. G7 toujours, puisque Donald Trump et Volodymyr Zelensky seront à la même table mardi au sommet d'Evian. Les deux dirigeants participeront à une réunion de travail sans rencontre bilatérale formelle prévue à ce stade. Donald Trump doit en revanche s'entretenir avec Emmanuel Macron dès son arrivée, puis avec plusieurs autres dirigeants, notamment du Qatar, des Émirats Arabes Unis, d'Égypte et d'Inde. En football, l'Écosse a réussi son retour en Coupe du Monde 28 ans après sa dernière participation. Non sans difficulté, elle a battu Haïti 1-0. Une belle journée s'annonce sous l'influence d'un anticyclone avec un temps largement ensoleillé et sec sur toute la Suisse. Ce matin, il fait 11 degrés à La Chaux-de-Fonds, 13 à Yverdon, 14 à Genève, 17 à Sion, Neuchâtel et Lausanne. Cet après-midi, les maximales atteindront 26 à 27 degrés en Suisse romande et jusqu'à 30 degrés en Valais.
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Bonjour. Ce matin, nous voyagerons de l'Écosse à Naples, de la guitare baroque à Philip Glass, en passant par Mozart et Schubert. Une heure de musique comme une promenade, sans hâte. Et on commence par l'Écosse, Max Bruch et sa fantaisie écossaise pour violon et orchestre.

Le compositeur allemand Max Bruch a voyagé en Écosse et est tombé sous le charme de ses paysages, de ses brumes, de ses mélodies traditionnelles. Et à son retour, il a composé cette fantaisie tissée de thèmes écossais authentiques. On vient d'entendre le quatrième et dernier mouvement, Andante sostenuto, d'une beauté mélancolique, où le violon chante une mélodie qui semble venir du fond des âges, portée par l'orchestre comme par le vent. Des Highlands au violon, vous avez entendu Maxime Fedotov avec l'Orchestre Philharmonique de Russie que dirigeait Dmitri Yablonski. Sur RTS Espace 2, nous passons à la musique traditionnelle. De l'Écosse, nous voilà à Naples. Nuit de sentiments.

Cette chanson traditionnelle napolitaine fait partie d'un répertoire populaire qui remonte au XVIe siècle. Une chanson paysanne qui était chantée dans les rues, les tavernes, les fêtes de Naples. Nuttata et Sentimento parlent d'une nuit d'amour, de désir, de tendresse. Le dialecte napolitain donne à ces mots une chaleur et une sensualité particulières. Vous avez entendu Luciano Catapano à la guitare et au chant l'interpréter avec cette voix claire et presque fragile.

enregistré par les équipes de la RTS en 2003 lors d'un concert. C'était Tarantelas de Santiago de Murcia. Nous sommes dans le sud de l'Europe avec ce compositeur espagnol du début du XVIIIe siècle. Il était guitariste à la cour d'Espagne et il a laissé des recueils de pièces pour guitare baroque d'une grande richesse, des danses espagnoles, mais aussi des influences italiennes, comme ici, avec cette tarentelle endiablée, originaire du sud de l'Italie. Voici sur la RTS la musique de Joaquín Rodrigo. Rodrigo, compositeur espagnol cette fois-ci du XXe siècle, aveugle depuis l'âge de 3 ans. C'est une sarabande lointaine et Villancico, deux pièces pour orchestre à cordes composées en 1926, alors que Rodrigo n'a que 25 ans.

La sarabande lointaine et à l'instant Villancico, la sarabande lointaine, le titre dit tout, une danse ancienne, baroque, mais vue de loin. À travers le temps, Rodrigo qui regarde vers le passé avec nostalgie et tendresse. Le Villancico, c'est un chant de Noël traditionnel espagnol. Mais là encore, le compositeur le transforme, ce n'est pas joyeux. C'est recueilli, méditatif, comme un souvenir d'enfance qui revient doucement. Vous avez entendu l'orchestre de chambre de Lausanne que dirigeait Jesús López Cobos dans un enregistrement réalisé par RTS Espace 2 en 2011. Nous poursuivons après Rodrigo, c'est la musique de Mozart tout de suite, une sonate pour piano à quatre mains en do majeur, l'Andante.

Le duo Yara Tal et Andreas Grothuysen, des spécialistes du répertoire de Mozart qui jouent ensemble depuis des décennies. Et ça s'entend, leur Mozart respire, chante. C'était l'Andante d'une sonate pour piano à quatre mains en do majeur. Mozart qui adorait jouer du piano à quatre mains, une activité sociale et conviviale où on jouait en famille, entre amis, pour le plaisir. Sur RTS Espace 2, voici Franz Schubert et sa 9e symphonie, dite La Grande. C'est le deuxième mouvement, Andante con moto.

Cette musique est un voyage. La mélodie principale, jouée par les hautbois, marche tranquillement, sans hâte. Elle avance, elle se transforme, elle nous emmène ailleurs. Et Schubert nous dit « Prenez votre temps, respirez, marchez avec moi ». Schubert, qui a composé cette symphonie, créée seulement 11 ans après sa mort. C'est Robert Schumann qui a découvert le manuscrit chez le frère de Schubert et qui a convaincu Mendelssohn de la diriger. La Grande, elle porte bien son nom. C'est une symphonie monumentale, mais ce n'est pas une grandeur spectaculaire, c'est une grandeur intérieure et contemplative. Vous avez entendu le Royal Flemish Philharmonic, dirigé par Philippe Hervaeg dans cet extrait de la 9e symphonie de Schubert. Et pour terminer cette heure, Philippe Glass, Les Enfants Terribles, Cocoon of Shawls, Cocon de Châle. Glass a composé cet opéra en 1996 d'après le roman de Jean Cocteau, l'histoire de Paul et Elisabeth, frères et sœurs, qui vivent dans un monde à eux, fermé, secret, dangereux.

Cocoon of Charles, le cocon de Charles dans lequel Elisabeth s'enferme. C'est une musique répétitive, hypnotique, typique de Philip Glass. Les mêmes motifs reviennent encore et encore, comme une obsession. Mais si vous avez bien écouté dans cette répétition, il y a quelque chose de réconfortant, d'apaisant, comme si on s'enroulait effectivement dans un cocon, à l'abri du monde, avec les sœurs Labeck au piano. Voilà, c'est dans ce cocon que je vous souhaite une excellente journée à l'écoute d'RTS Espace 2. À demain à 6h.

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1: Virginie Langeroc.
2: Bonjour, les Suisses appelés aux urnes ce dimanche avec notamment deux objets fédéraux. La population est amenée à se prononcer sur l'initiative populaire de l'UDC, pas de Suisse à 10 millions. Autre objet de votation, le durcissement des conditions d'accès aux services civils combattus par référendum. Selon des sondages publiés la semaine dernière, les deux scrutins s'annoncent serrés. Les résultats sont attendus dans la journée et vous pourrez bien sûr suivre les premières tendances en direct dès 11h50 sur RTS1 dans notre émission spéciale journée de votation et sur nos différents vecteurs, y compris dans nos rendez-vous d'information. Les électeurs sont aussi appelés à voter dans plusieurs cantons. Ce dimanche, les Vaudois se prononcent notamment sur l'introduction d'un salaire minimum, les Genevois sur l'ouverture dominicale des magasins et l'interdiction des signes religieux ostensibles pour les élus des législatives cantonaux et municipaux. Les Neuchâtelois, eux, votent sur l'introduction d'un droit des aînés. En Suisse alémanique, les Zurichois, eux, se prononcent sur pas moins de 5 objets concernant le logement. À Berne, c'est un projet de rénovation et d'extension du musée des Beaux-Arts qui est en votation. Les électeurs grisons renouvellent, eux, leurs autorités cantonales. Et puis Genève accueille dès lundi le sommet du G7. Mais dès aujourd'hui, les opposants à ce sommet des 7 pays les plus industrialisés vont faire entendre leur voix. Une manifestation No G7 est prévue cet après-midi dans les rues de Genève. Elle réunit des associations, des syndicats et partis de gauche qui manifestent notamment contre la guerre menée par les États-Unis et Israël. Le cortège avancera sous haute sécurité. Un millier de policiers genevois et des renforts de police cantonale sont prêts à répondre en cas de débordement. Genève reste en tout cas traumatisée par les déprédations qui avaient eu lieu en 2003 en marge du G8 d'Évian. De nombreux commerces du centre-ville ont donc installé des palissades de protection. Avec un jour d'avance, la grève des femmes s'est déroulée hier en Suisse romande. La mobilisation a été avancée d'une journée pour éviter justement tout chevauchement avec la manifestation anti-G7 prévue aujourd'hui à Genève. À Neuchâtel, près de 1000 personnes ont participé à la manifestation cantonale. À Lausanne, la mobilisation a réuni hier entre 8500 et 9000 participantes. À l'étranger, Donald Trump assure qu'un accord de paix avec l'Iran sera signé aujourd'hui. Le Pakistan, qui sert de médiateur dans cet accord, assure également se préparer à une signature électronique ce dimanche. Mais Téhéran ne confirme pas cette information et surtout ne s'engage sur aucune date précise. La diplomatie iranienne évoque de son côté donc un accord dans les prochains jours, mais pas ce dimanche, selon l'agence de presse gouvernementale iranienne. Football, pour son entrée en lice dans la Coupe du Monde, la Suisse a fait match nul hier soir contre le Qatar, 1-1. Prochaine rencontre, ce sera jeudi contre la Bosnie. Et puis parmi les autres résultats de foot, le Brésil et le Maroc ont fait match nul, 1-1. L'Écosse a battu Haïti 1-0. Le soleil nous accompagne toute la journée avec des températures estivales en pleine, minimum 14, maximum 28 degrés. Un temps chaud et ensoleillé qui va perdurer ces prochains jours. Bon réveil à l'écoute de nos programmes.
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7: Bonjour à toutes et tous et bienvenue dans Matine. Je suis très heureux de vous retrouver pour ces deux heures de musique et d'évasion ce dimanche matin. Aujourd'hui, nous voyagerons entre plusieurs traditions, plusieurs siècles et plusieurs façons de chercher la beauté. Des paysages du nord de l'Écosse aux polyphonies de la Renaissance, des chants orthodoxes à Arvo-Pärts, de Guillaume de Machaut jusqu'à Jean-Sébastien Bach. Comme souvent, dans Matine, il sera question donc de spiritualité au sens large, de contemplation, de lumière, mais aussi de cette part de mystère qui accompagne les êtres humains depuis toujours. Et pour nous mettre en chemin ce matin, je vous propose cette pensée du poète Rabindranath Tagore et qui nous dit que votre vie danse légèrement sur les bords du temps comme la rosée à la pointe d'une feuille. Très belle matinée à vous et merci d'être avec nous sur RTS Espace 2.

Et nous commencions cette matinée avec Buried at Dawn du compositeur écossais Erland Cooper, interprété ici par la saxophoniste Jess Gillam et les musiciens de son ensemble. Tout au long de cette émission, nous croiserons la route de Jean-Sébastien Bach. Nous le retrouverons notamment dans notre deuxième heure avec la cantate « Die Himmel erzählen die Ehre Gottes »« Les cieux racontent la gloire de Dieu ». Mais pour l'instant, place à un autre Bach. L'air que nous allons entendre s'intitule « Kommt ihr angefochten Sünder »« Venez, vous pécheurs éprouvés ». Il s'adresse ici à celles et ceux qui se sentent fragilisés, découragés ou accablés par leurs fautes. Et comme souvent chez Bach, la musique ne juge pas, elle vient consoler. Et sous la plume du compositeur, eh bien, cette invitation prend des accents de tendresse et d'espérance. Voici Nathalie Stutzmann, entourée des musiciens d'Orfeo 55.

Et un air plein de chaleur et de lumière pour se sentir consolé, c'était Kommt ihr angefochten Sünder, extrait de la cantate Freudig erlöste Schar, BWV 30, de Jean-Sébastien Bach, dans l'interprétation ici de la contralto Nathalie Stutzmann et des musiciens de son ensemble Orfeo 55. Nous allons maintenant remonter vers la Renaissance avec Giovanni Pierluigi da Palestrina et son motet Ut quaeant laxis. C'est un titre qui est célèbre dans l'histoire de la musique, puisque Ut quaeant laxis est le début d'un hymne latin dédié à Saint Jean-Baptiste. Et au XIe siècle, le moine Guido d'Arezzo s'en est servi pour aider les chanteurs à apprendre les mélodies. Chaque vers de l'hymne commence sur une note plus haute que le précédent, et les premières syllabes des vers ont donné naissance au nom des notes. Ut, ré, mi, fa, sol, la. Plus tard, le ut se transformera en do, et le si sera ajouté à partir des mots Sancte Johannes, c'est-à-dire Saint-Jean. Autrement dit, derrière ce titre un peu mystérieux se cache l'ancêtre de notre célèbre do, ré, mi, fa, sol, la, si. Nous l'écoutons avec The 16, dirigé par Harry Christophers.

Nous entendions « Ut quaeant laxis » de Giovanni Pierluigi da Palestrina dans l'interprétation de l'ensemble de Sixteen sous la direction de Harry Christophers. Nous quittons maintenant l'Italie de la Renaissance pour rejoindre la tradition orthodoxe slave avec le Notre Père chanté en slavon d'église « Otče náš ». Ici, il n'y a pas d'orchestre, pas de soliste, seulement des voix d'hommes réunies dans une même prière. C'est une musique d'une grande sobriété, portée par la profondeur des basses et la résonance des voix. Voici les grandes voix bulgares.

Les grandes voix bulgares dans l'interprétation de ce Otchenach, le Notre Père de la tradition orthodoxe slave. Nous retrouvons maintenant Jean-Sébastien Bach avec l'un de ses chorales les plus célèbres, « Komm süßer Tod, viens douce mort ». Alors malgré son titre qui peut surprendre un peu aujourd'hui, cette musique n'a rien de sombre ou de tragique. Dans la tradition luthérienne de Bach, elle exprime plutôt l'idée d'un repos attendu, d'une paix retrouvée après les épreuves de la vie. Nous l'écoutons dans une version inhabituelle sans voix, portée par le violoncelle de Sheku Kanemason, entouré de quatre autres violoncellistes.

Et nous entendions Herruvimska Pesen, le chant des chérubins, interprété par le Coro Polifonico del Moesano sous la direction d'Eros Beltraminelli. Dans la liturgie orthodoxe, cet hymne est chanté au moment de la grande entrée, l'un des temps forts de la célébration. Et son texte commence par ces mots « Nous qui représentons mystiquement les chérubins ». Il invite les fidèles à laisser de côté les préoccupations du monde pour participer à une réalité qui les dépasse, celle de la liturgie céleste. Et juste avant, nous entendions « Comme Süße Tod » de Jean-Sébastien Bach, interprété par Shekouken Emason et son ensemble de violoncelle. Entre le choral de Bach donc, et cet hymne orthodoxe, il y a cette même aspiration qui semble se dessiner, celle de s'élever, ne serait-ce qu'un instant, au-dessus du tumulte du monde. »

Et vous entendiez la danse sacrée de Claude Debussy, interprétée par la harpiste Ursula Eisert, accompagnée par l'Orchestre symphonique de la radio de Baden-Baden et Fribourg, sous la direction de Sylvain Cambrelin. Cette œuvre, elle est née d'une commande assez particulière, puisqu'en 1904, la maison Pleyel demande à Debussy d'écrire une pièce destinée à mettre en valeur sa nouvelle harpe chromatique. L'instrument devait révolutionner le monde de la harpe, et il n'en fut rien. Quelques années plus tard, la harpe à pédales s'imposait définitivement dans tous les orchestres. C'est donc un petit paradoxe de l'histoire de la musique. L'une des œuvres les plus célèbres du répertoire pour harpe a été écrite pour un instrument qui n'a jamais vraiment trouvé sa place. Nous poursuivons maintenant avec Arvo Pärt et I Am the True Vine, interprété par le Netherlands Kammerchor sous la direction de Risto Joost.

I am the true vine d'Arvo Pärt, dans l'interprétation du Netherlands Kammerchor sous la direction de Risto Joost. Le titre reprend une phrase de l'évangile selon saint Jean qui dit « Je suis la vraie vigne ». Et dans la tradition chrétienne, la vigne symbolise le lien vivant qui unit chaque être à une source plus vaste que lui-même. Les sarments ne portent du fruit que parce qu'ils restent liés au cep. Et au-delà de son sens religieux, cette image a traversé les siècles parce qu'elle parle, peut-être à chacun, chacune. Elle nous rappelle que rien ne grandit seul, que toute vie s'enracine dans une relation, dans une transmission ou dans une appartenance. Et c'est peut-être ça, au fond, le mystère de cette vigne. Plus elle plonge ses racines profondément dans la terre, et plus elle s'élève vers la lumière.

Anouar Brahem à l'oud et Jean-Louis Matigny à l'accordéon dans cette pièce Nouba, qui désigne à l'origine une grande forme musicale du monde arabo-andalou. Et sous les doigts d'Anouar Brahem, elle devient un espace de dialogue entre les cultures, entre les timbres, à la frontière du jazz et de la musique traditionnelle. Nous allons maintenant changer de continent, mais peut-être pas tout à fait de questionnement, puisque la musique a souvent été un lieu où les êtres humains déposent leurs blessures, leurs espoirs, leurs mémoires aussi. Et à présent, voici Were You There, qui est l'un des plus célèbres spiritueux afro-américains, avec une question d'une simplicité bouleversante. Étais-tu là lorsqu'ils ont crucifié mon Seigneur ?

Et c'était Were You There, interprété par le contre-ténor Reginald Mobley, accompagné au piano par Baptiste Trottignon. Ce spirituel afro-américain qui est apparu au XIXe siècle dans les communautés noires des États-Unis, avec une force qui tient à cette question répétée inlassablement, étais-tu là ? Une façon de ne pas seulement raconter un événement du passé, mais d'inviter aussi chacun à s'y sentir personnellement impliqué. Nous remontons maintenant plusieurs siècles en arrière pour retrouver l'une des œuvres fondatrices de l'histoire de la musique occidentale, c'est la Messe de Notre-Dame de Guillaume de Machaut. Composée au XIVe siècle, elle est la première messe polyphonique complète, écrite par un seul compositeur que nous a légué l'histoire. Plus de 600 ans nous en séparent et pourtant, ses voix continuent de nous parvenir avec une étonnante fraîcheur et peut-être avec cette capacité à nous toucher chacun, chacune. Voici l'introit de la Messe de Notre-Dame interprétée par le Taverner Choir sous la direction d'Andrew Parrott.

0: Et c'était la messe de Notre-Dame de Guillaume de Machaut, interprétée par le Tavernor Choir sous la direction d'Andrew Parrott. Cette œuvre du XIVe siècle, composée à une époque où les cathédrales s'élèvent toujours plus haut dans le ciel d'Europe et où la polyphonie invente peu à peu des nouvelles façons de faire dialoguer les voix. Nous allons maintenant marquer une courte pause pour retrouver les informations de 8 heures et juste après, nous poursuivrons ce voyage musical à travers les traditions spirituelles. Je vous dis à tout de suite sur RTS Espace 2, il est 8h et c'est le moment des informations.
1: C'est une importante journée de votation qui s'ouvre aujourd'hui. Les Suisses sont appelés aux urnes avec deux objets fédéraux et de nombreux objets cantonaux. La population est amenée à se prononcer sur l'initiative populaire de l'UDC. Pas de Suisse à 10 millions. Autre objet de votation, le durcissement des conditions d'accès aux services civils combattus par référendum. Selon des sondages publiés la semaine dernière, les deux scrutins s'annoncent serrés. Au plan cantonal, cette fois, les Vaudois se prononcent sur l'introduction d'un salaire minimum. Les Genevois sur l'ouverture dominicale des magasins et l'interdiction des signes religieux ostensibles pour les élus des législatives cantonaux et communaux. Les Neuchâtelois, eux, votent sur l'introduction d'un droit des aînés. De nombreux objets également sont mis en votation outre Sarine. Les premiers résultats sont attendus dans la journée. Ils sont à suivre en direct dès 11h50 sur RTS1 dans l'émission spéciale Journée Votation et sur nos antennes en direct, bien sûr, avec des points détaillés dans chacun de nos journaux. Un accord entre les États-Unis et l'Iran sera-t-il signé dès aujourd'hui? L'Iran ne confirme rien, malgré les affirmations de Washington. Le président américain et le médiateur pakistanais s'y préparent, mais Téhéran ne confirme pas qu'une signature interviendra ce dimanche. Une signature pourrait intervenir dans les prochains jours, rapportent les médias officiels iraniens. Le président américain tentera d'imposer son calendrier, en tout cas au sommet du G7, où il est attendu dès lundi à Évian, sur les rives du Léman côté français. L'atmosphère s'annonce chargée, en tout cas entre le milliardaire républicain et certains des chefs d'État et de gouvernement attendus, contre lesquels il a lancé nombre d'offensives commerciales et diplomatiques. La guerre en Iran est également une source de tensions supplémentaires pour ses partenaires. Ce dimanche, une manifestation contre la politique du G7 et la guerre en Iran est d'ailleurs attendue à Genève, à l'initiative de la coalition No G7, qui regroupe associations, syndicats et partis de gauche. Genève est placée sous haute sécurité, vitrines barricadées, transports déviés, importants dispositifs de sécurité pour cette manifestation, mais aussi pour le G7. Près de 4000 militaires sont mobilisés pour parer à tout débordement, comme cela a été le cas par le passé. En Turgovie, en raison d'une situation de menace non clarifiée, selon la police, le marché aux puces transfrontalier, qui est situé à la fois à Kreuzlingen en Turgovie et à Constance en Allemagne, a été évacué tôt ce matin. Le site a été bouclé. La police turgovienne annonce qu'une opération de grande envergure est en cours dans la zone portuaire. Le marché aux puces, ouvert 24 heures sur 24, est un événement annuel qui se déroule sur 2 jours ce week-end à Kreuzlingen et dans la ville donc voisine de Constance. Les nuits en cabane vont coûter un peu plus cher. Le club alpin suisse a introduit une taxe de frais de réservation de 10 francs et une contribution par nuitée pour financer ses refuges. Il s'agit aussi pour le club alpin de limiter les annulations de dernière minute qui se font de plus en plus nombreuses. Les 150 refuges du CAS sont de plus en plus prisés, avec 400 000 nuitées l'an passé. Leur taux d'occupation a augmenté de 13% sur une année. La journée reste estivale aujourd'hui avec du soleil et des températures élevées. Il fera jusqu'à 28 degrés, voire 30 degrés en Valais.
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0: Rebonjour à toutes et tous et bienvenue dans cette deuxième heure de matine. Il est 8h passé de quelques minutes et je vous remercie de nous accompagner en ce dimanche matin. Dans l'heure qui nous reste, nous allons traverser plusieurs siècles de musique, de Brahms à Verdi, avant de retrouver Jean-Sébastien Bach et sa cantate « Die Himmel erzählen die Ehre Gottes »« Les cieux racontent la gloire de Dieu ». Alors pour ouvrir cette seconde heure, nous allons partir à la rencontre d'une rose. Depuis le Moyen-Âge, la rose est l'un des symboles les plus riches de la tradition chrétienne. Elle évoque la beauté, la pureté, mais aussi la Vierge Marie, souvent appelée la rose sans épines, dans les hymnes et la poésie spirituelle. C'est une simple fleur, capable depuis des siècles d'inspirer à la fois les poètes, les peintres, les théologiens, et les musiciens.

Vous entendiez Jakwit in Delic Rosa, Je connais une belle rose, interprété par le clarinettiste Martin Fröst, accompagné par l'Orchestre Philharmonique Royal de Stockholm. Cette mélodie traditionnelle est connue dans toute l'Europe du Nord depuis plusieurs siècles, et derrière l'image de la rose se cache souvent une figure familière de la poésie spirituelle, c'est celle de Marie, associée à la beauté, à la grâce, mais aussi à la douceur. Nous restons maintenant dans l'univers de la nuit de la contemplation avec Johannes Brahms et l'œuvre qui suit, qui porte un titre très simple, « Ô schöne Nacht, ô belle nuit ». Mais derrière cette apparente sérénité se cache l'un des thèmes favoris des romantiques, ce moment où la nature semble retenir son souffle, où le silence, les étoiles et la lumière de la nuit invitent à l'émerveillement.

Ô schöne Nacht, ô belle nuit de Johannes Brahms dans l'interprétation de l'Orpheus Vocal Ensemble sous la direction de Michael Albert avec Anthony Barichevski au piano. Alors on parlait de nuit, des étoiles, du silence. Brahms nous invitait à lever les yeux vers le ciel et c'est précisément là que commence aussi l'œuvre que nous allons entendre maintenant. Nous sommes en juin 1723. Bach vient d'arriver à Leipzig et n'occupe son poste de cantor de Saint-Thomas que depuis quelques jours seulement. Et la cantate que nous allons entendre, qui s'appelle « Die Himmel erzählen die Ehre Gottes »,« Les cieux racontent la gloire de Dieu », la cantate BWV 76, est seulement sa deuxième cantate qu'il présente à ses nouveaux fidèles. Et quelle entrée en matière ! Le texte s'ouvre sur les mots du psaume 19 « Les cieux racontent la gloire de Dieu ». Pour les auditeurs de l'époque comme pour nous aujourd'hui, l'image est immédiate. Il suffit de contempler le ciel, le mouvement des astres, la beauté du monde, pour sentir qu'il raconte quelque chose qui les dépasse. Mais cette cantate est aussi un voyage. Elle commence dans l'émerveillement devant la création et s'achève dans une réflexion beaucoup plus concrète sur la manière de vivre avec les autres. Pour Bach, admirer le ciel ne suffit pas. Encore faut-il traduire cette expérience dans nos actes. Je vous propose d'écouter la façon dont il va construire ce grand chœur d'ouverture. Les voix apparaissent peu à peu comme si toute la création se mettait à chanter, alors que la trompette vient couronner l'ensemble d'un éclat absolument lumineux. C'est la musique d'un compositeur qui arrive dans une nouvelle ville et qui entend montrer, dès ses premières semaines, toute l'étendue de son art. Voici les English Baroque Soloists, le Monteverdi Choir et la direction de John Eliot Gardiner.

Et c'était le choral final, Es danke Gott und lobe dich, que l'on remercie Dieu et qu'on le loue. Un chant de gratitude qui venait conclure cette cantate, Die Himmel erzählen die Ehre Gottes, les cieux racontent la gloire de Dieu, la cantate BWV 76 de Jean-Sébastien Bach, ici interprétée par les English Baroque Soloists et le Monteverdi Choir sous la direction de John Elliott Gardiner, dans cette version de référence avec Lisa Larson, James Gilchrist, Daniel Taylor et Stephen Varco parmi les solistes. Une vaste cantate, donc l'une des toutes premières que Bach présenta à Leipzig en 1723, juste après sa nomination comme cantor de Saint Thomas, qui commence par l'émerveillement devant la création et qui s'achève après avoir contemplé le ciel, donc réfléchi à la place de l'être humain dans le monde et médité sur l'amour du prochain, la communauté se rassemble dans cette action de grâce simple et lumineuse. Nous allons maintenant rejoindre l'univers de Don Carlos de Giuseppe Verdi. Et l'extrait que nous allons entendre est chanté en français, la langue de la version originale créée à Paris en 1867. On est au monastère de Saint-Just et Don Carlos vient de rencontrer Rodrigue, le marquis de Posa. Les deux hommes se découvrent immédiatement des idéaux communs et une profonde affection réciproque. Il s'ensuit un duo qui vient célébrer cette amitié naissante et dont le titre est « Dieu, tu semas dans nos âmes ». Dans cet opéra qui est marqué par les conflits politiques, la solitude et les renoncements, Verdi en fait l'un des moments les plus lumineux de toute la partition. Ce sont ici deux hommes qui jurent de rester fidèles à leurs convictions et de mettre leur amitié au service d'un idéal plus grand qu'eux-mêmes. Yeah.

Voilà l'un des grands duos de Don Carlos, de Giuseppe Verdi et de tout l'opéra d'ailleurs. Dieu, tu semas dans nos âmes, interprété par Roberto Alagna dans le rôle de Don Carlos et Thomas Sampson dans celui du Marquis de Posa. Ils étaient accompagnés par l'Orchestre de Paris sous la direction d'Antonio Papano dans cette captation live. C'est vraiment un moment extraordinaire de cet opéra, puisqu'en quelques minutes à peine, eh bien Verdi nous fait véritablement croire à cette amitié absolue qui va unir ces deux hommes jusqu'à la mort, dans cette amitié qui est fondée sur la confiance, la loyauté, et puis cet idéal commun de liberté et de justice aussi. Pour refermer cette matinée, je vous propose d'ouvrir à présent une fenêtre sur des paysages immenses, sur des terres inconnues, et sur cet élan qui pousse les êtres humains à partir, à rêver, à imaginer ce qui se trouve derrière l'horizon. Voici la musique de Dvorak qui nous y invite avec les premières pages de sa symphonie du Nouveau Monde.

0: Quelques extraits des premières pages de la Symphonie du Nouveau Monde d'Antonín Dvořák dans l'interprétation de l'Atlanta Symphony Orchestra sous la direction de Nathalie Stutzmann. Et c'est déjà la fin de cette édition de Matine. Merci infiniment à toutes et tous de nous avoir accueillis chez vous ce matin. Merci pour votre fidélité, merci pour votre écoute et puis ce temps partagé ensemble. Prenez bien soin de vous, prenez soin de celles et ceux qui comptent pour vous. Je vous souhaite un très beau dimanche. Je vous dis à dimanche prochain sur RTS Espace 2. C'est le moment des informations puisqu'il est 9h.
1: Virginie Langerocque.
2: Bonjour, journée sous haute tension en Suisse. Des milliers d'électrices et d'électeurs vont se prononcer sur deux objets fédéraux dont les résultats sont très attendus. L'initiative populaire de l'UDC, Pas de Suisse à 10 millions, qui propose de plafonner la population du pays. Et puis la révision de la loi qui entend durcir les conditions d'accès au service civil pour préserver le caractère prioritaire du service militaire. Les derniers sondages montrent un électorat divisé et de scrutin aux résultats serrés. Plusieurs objets cantonaux sont également soumis au peuple. Les Vaudois se prononcent sur l'introduction d'un salaire minimum. Les Genevois sur l'ouverture dominicale des magasins et l'interdiction des signes religieux pour les élus des législatifs. Les Neuchâtelois votent sur l'introduction d'un droit des aînés. De nombreux objets également sont soumis à votation dans les cantons alémaniques. Tous ces résultats sont à suivre en direct dès 11h50 sur RTS1 dans notre émission spéciale Journée Votation ainsi que dans tous nos rendez-vous d'information. Tension également à Genève à la veille du sommet du G7 qui s'ouvre demain à Évian. La ville de Genève en tout cas s'attend à voir converger aujourd'hui des milliers de manifestants. La coalition No G7 qui regroupe associations, syndicats et partis de gauche souhaite une riposte aux politiques promues par le G7. La manifestation va se dérouler sous étroite surveillance des forces de l'ordre plus de 20 ans après les violences qui avaient marqué le G8 de 2003. Et pour éviter justement tout chevauchement avec la manifestation anti-G7 prévue aujourd'hui à Genève, la grève des femmes s'est déroulée hier en Suisse romande, alors qu'elle se tient chaque année d'ordinaire le 14 juin. À Lausanne, la mobilisation a réuni entre 8500 et 9000 participantes. La grève féministe défilera aussi en tête à Genève, aux côtés de la coalition No G7. Et puis avant de se rendre au sommet d'Évian, le président américain affirme que les États-Unis vont signer aujourd'hui un accord avec l'Iran pour mettre fin à la guerre au Moyen-Orient. Mais la date n'est pas confirmée à ce stade par Téhéran. Les deux pays indiquent avoir bien réalisé d'importants progrès vers un compromis, mais le calendrier reste incertain. Une situation de menace non clarifiée selon la police qui a entraîné l'évacuation tôt ce matin d'un marché aux puces transfrontalier ouvert entre Kreuzlingen en Turgovie et Constance en Allemagne. Le site a été bouclé en raison d'un incident en Allemagne. La police turgovienne annonce qu'une opération de grande envergure est en cours dans la zone portuaire. La gare de Constance est également concernée. Football, la Suisse a fait son entrée dans la Coupe du Monde avec un match nul face au Qatar, un partout. Jeudi, elle affrontera la Bosnie. Et puis le Brésil a été tenu en échec cette nuit par le Maroc, avec là aussi un match nul, un partout. Le temps, le soleil nous accompagne toute la journée. Il fait chaud en pleine, minimum 14, maximum 28. Des températures estivales qui perdurent ces prochains jours en raison d'un anticyclone qui s'établit sur l'Europe et la Suisse et qui va donc maintenir des températures élevées toute la semaine.
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5: 9h passées de 3 minutes sur RTS Espace 2, le moment de rejoindre en Suisse des communautés réunies pour la messe et le culte. Nous serons ce matin à l'église Saint-Étienne à Sambranché en Valais avant de rejoindre pour le culte le temple de Chailly à Lausanne. Gilles Ozaman est à la captation sonore, Stephen Baldwin en régie au studio des Cubes Blancs et Carole Pirker pour vous accompagner durant cette première heure. Au nom de Cat Info et de Ref Media qui produisent les offices religieux sur RTS Espace 2, je vous souhaite une cordiale bienvenue. En En ce 11e dimanche du temps ordinaire, nous nous trouvons donc en Valais, au-dessus de Martigny, dans le district d'Entremont, à l'église Saint-Étienne de Sombranché. Une église construite en 1686 et dédiée à Saint-Étienne. Il était considéré dans le christianisme comme le premier martyr. Un diacre donc des débuts de l'église, mort lapidé pour avoir témoigné de sa foi en Jésus. C'était l'un des 7 diacres choisis par les apôtres pour servir la communauté chrétienne. C'est donc lui le saint protecteur de la paroisse. Le chanoine Hugues de la Boussinière, membre de la communauté du Grand Saint-Bernard, préside ce matin l'Eucharistie et assure la prédication. Une prédication centrée, vous l'entendrez, sur le thème des apôtres missionnaires, selon l'exhortation apostolique Evangelii Gaudium du pape François. Durant cette célébration, vous aurez aussi l'occasion de découvrir le chœur mixte La Pastourelle, placé sous la direction de Véronique Vouta, une formation qui se compose d'une 20aine de choristes. Ils sont accompagnés à l'orgue par Daniel Aimonet. La Pastourelle chante tous les dimanches, ici, à l'église Saint-Étienne, et se produit aussi quelques fois par an dans les hospices du Simplon et du Grand Saint-Bernard. Nous démarrons donc avec elle cette célébration sur le chant intitulé « Gloire à toi ». Source de toute joie.

Au nom du Père et du Fils et du Saint-Esprit. La grâce de Jésus le Christ, notre Seigneur, l'amour de Dieu le Père et la communion de l'Esprit Saint soient toujours avec vous. Frères et sœurs, nous sommes heureux de nous retrouver en ce dimanche en communion de prière avec les auditeurs de la radio. C'est le Seigneur qui nous appelle à le célébrer en ce 11e dimanche du temps ordinaire. Écoute, Seigneur, ma voix qui t'appelle. Sois mon secours, ne m'abandonne pas, ne me délaisse pas, Dieu mon salut. Frères et sœurs, nous nous préparons à célébrer le mystère de l'Eucharistie en reconnaissant que nous avons péché.

Que Dieu Tout-Puissant nous fasse miséricorde, qu'il nous pardonne nos péchés et nous conduise à la vie éternelle.

Prions le Seigneur. Seigneur Dieu, force de ceux qui espèrent en toi, sois favorable à nos appels. Puisque mortels et fragiles, nous ne pouvons rien sans toi, donne-nous toujours le secours de ta grâce. Ainsi pourrons-nous, en observant tes commandements, vouloir et agir de manière à te plaire. Par Jésus-Christ, ton Fils, notre Seigneur, qui vit et règne avec toi dans l'unité du Saint-Esprit, Dieu pour les siècles des siècles.

Lecture du livre de l'Exode. En ces jours-là, les fils d'Israël arrivèrent dans le désert du Sinaï, et ils y établirent leur camp, juste en face de la montagne. Moïse monta vers Dieu. Le Seigneur l'appela du haut de la montagne. Tu diras à la maison de Jacob, et tu annonceras aux fils d'Israël. Vous avez vu ce que j'ai fait à l'Égypte, comment je vous ai porté comme sur les ailes d'un aigle et vous ai amené jusqu'à moi. Maintenant donc, si vous écoutez ma voix et gardez mon alliance, vous serez mon domaine particulier parmi tous les peuples, car toute la terre m'appartient. Mais vous, vous serez pour moi un royaume de prêtres, une nation sainte. Parole du Seigneur.

0: Lecture de la lettre de Saint Paul apôtre aux Romains. Frères, alors que nous n'étions encore capables de rien, le Christ, au temps fixé par Dieu, est mort pour les impies que nous étions. Accepter de mourir pour un homme juste, c'est déjà difficile. Peut-être quelqu'un s'exposerait-il à mourir pour un homme de bien. Or, la preuve que Dieu nous aime, c'est que le Christ est mort pour nous alors que nous étions encore pécheurs. À plus forte raison, maintenant que le sang du Christ nous a fait devenir des justes, serons-nous sauvés par lui de la colère de Dieu. En effet, si nous avons été réconciliés avec Dieu par la mort de son Fils, alors que nous étions ses ennemis, à plus forte raison, maintenant que nous sommes réconciliés, serons-nous sauvés en ayant part à sa vie. Bien plus, nous mettons notre fierté en Dieu par notre Seigneur Jésus-Christ, par qui maintenant nous avons reçu la réconciliation. Parole du Seigneur.
1: Amen.

Le Seigneur soit avec vous. Évangile de Jésus-Christ selon saint Matthieu. En ce temps-là, voyant les foules, Jésus fut saisi de compassion envers elles, parce qu'elles étaient désemparées et abattues comme des brebis sans berger. Il dit alors à ses disciples : La moisson est abondante, mais les ouvriers sont peu nombreux. Priez donc le maître de la moisson d'envoyer des ouvriers pour sa moisson. Alors Jésus appela ses 12 disciples et leur donna le pouvoir d'expulser les esprits impurs et de guérir toute maladie et toute infirmité. Voici les noms des 12 apôtres. Le premier, Simon, nommé Pierre, André, son frère, Jacques, fils de Zébédée, et Jean, son frère, Philippe et Barthélemy, Thomas et Matthieu, le publicain, Jacques, fils d'Alphée et Thaddée, Simon, le zélote, et Judas, l'Iscariote, celui-là même qui le livra. Ces 12. Jésus les envoya en mission avec les instructions suivantes. Ne prenez pas le chemin qui mène vers les nations païennes et n'entrez dans aucune ville des Samaritains. Allez plutôt vers les brebis perdues de la maison d'Israël. Sur votre route, proclamez que le royaume des cieux est tout proche. Guérissez les malades, ressuscitez les morts, purifiez les lépreux, expulsez les démons. Vous avez reçu gratuitement, donné gratuitement. Acclamons la parole.

Jésus fut saisi de compassion envers elles parce qu'elles étaient désemparées, abattues comme des brebis sans berger. Dans l'évangile de ce dimanche, Jésus voit ces foules. Il est touché au cœur par leur détresse. Et devant ces foules désemparées, il ne peut rester là à ne rien faire. Que fait Jésus ? Il pourrait opérer un grand miracle. Il pourrait manifester sa puissance. Ce n'est pas ce que Jésus fait. Jésus appelle ses premiers disciples et il leur donne une mission. C'est ce que l'Évangile nous dit, il leur donna le pouvoir d'expulser les esprits impurs et de guérir toute maladie et toute infirmité. Jésus ne garde pas jalousement sa mission pour lui. Ce salut de l'humanité, il ne veut pas le réaliser seul. Et donc, dès le début de son ministère, Jésus s'entoure d'une communauté. C'est déjà ce que Dieu disait au peuple dans l'Ancienne Alliance. Vous serez pour moi un royaume de prêtres, une nation sainte. Et ce peuple est déjà une préfiguration de l'Église. L'Église poursuit dans le temps l'œuvre de Jésus. Guérir les malades, ressusciter les morts, expulser les démons. Cette œuvre, oui, se poursuit dans l'histoire. Elle s'actualise encore aujourd'hui parce que ces foules abattues sont encore là, autour de nous. Allons-nous laisser ces foules perdues ? Ou bien serons-nous, comme Jésus, saisis de compassion ? Là est la question. Il s'agit de croire que Jésus, par l'Esprit Saint, peut encore agir. Il peut encore guérir, sauver, consoler, libérer. Ce que Jésus a fait pour les foules de son temps, il peut encore le faire pour nous et par nous. Tout baptisé est concerné par cette mission. C'était l'intuition fondamentale du pontificat du pape François, devenir disciple missionnaire. C'est ce qu'il annonçait dans son exhortation La joie de l'Évangile en 2013, et certainement cette intuition porte ses fruits 10 ans après. Le pape disait « En vertu du baptême reçu, chaque membre du peuple de Dieu est devenu disciple missionnaire. Chaque baptisé, quelle que soit sa fonction dans l'Église et le niveau d'instruction de sa foi, est un sujet actif de l'évangélisation et il serait inadéquat de penser à un schéma d'évangélisation
utilisé pour des acteurs qualifiés, où le reste du peuple fidèle serait seulement destiné à bénéficier de leurs actions. La nouvelle évangélisation doit impliquer que chaque baptisé soit protagoniste d'une façon nouvelle. Cette conviction se transforme en un appel adressé à chaque chrétien pour que personne ne renonce à son engagement pour l'évangélisation. Car s'il a vraiment fait l'expérience de l'amour de Dieu qui le sauve, il n'a pas besoin de beaucoup de temps de préparation pour aller l'annoncer. Il ne peut pas attendre d'avoir reçu beaucoup de leçons ou de longues instructions. Tout chrétien est missionnaire dans la mesure où il a rencontré l'amour de Dieu en Jésus-Christ. Nous ne disons plus que nous sommes disciples et missionnaires, mais toujours que nous sommes disciples, missionnaires. Notre mission est là. Peut-être que cet appel nous effraie. On peut se dire, après tout, je ne suis pas Dieu, moi. Je ne suis qu'une simple personne. Et puis, si je témoigne trop de ma foi, je vais choquer les autres. Je ne vais pas respecter les sensibilités de mes contemporains. Qui suis-je pour collaborer à l'œuvre salvatrice de Jésus ? Beaucoup de doutes. La parole de Dieu nous donne une réponse. Jésus dit « La moisson est abondante ». Il n'a pas dit « Les champs abandonnés sont nombreux ». Jésus cherche des moissonneurs. Qu'est-ce que cela veut dire ? Cela signifie que l'essentiel du travail missionnaire est l'œuvre de Dieu. Celui qui inspire, qui fait croître, c'est Dieu, ce n'est pas nous. Dieu donne, Dieu se donne. Notre mission est seulement de moissonner ce que Dieu a préparé, récolter le fruit du travail divin. C'est ce que disait d'une manière admirable Saint Jean Chrysostome, que je cite, « Quand l'agriculteur sort de chez lui pour aller faire la moisson, il déborde de joie et resplendit de bonheur. Il n'envisage ni les peines ni les difficultés qu'il pourra rencontrer. Ayant en tête la moisson qui va lui revenir, il court, il se hâte de faire la récolte annuelle. Absolument rien ne peut le retenir, l'empêcher ou le faire douter de l'avenir. Ni pluie, ni grêle, ni sécheresse, ni légion de sauterelles malfaisantes. Ceux qui s'apprêtent à moissonner ne connaissent pas ces inquiétudes. Si bien qu'ils se mettent au travail en dansant et en bondissant de joie. Vous devez être comme eux et aller par toute la terre avec une joie beaucoup plus grande encore. C'est la moisson qui l'emporte. La moisson que vous avez à faire est très facile. Elle vous attend sur des champs tout préparés. Le seul effort qui vous est demandé est de parler. Prêtez-moi votre langue, dit le Christ, et vous verrez le grain mûr entrer dans les greniers du roi. Alors ce dimanche, nous demandons au Seigneur de renouveler dans nos cœurs cette audace missionnaire. À la fin de l'évangile, Jésus dit « Vous avez reçu gratuitement, donné gratuitement. » Nous avons reçu cette grâce d'être membres du peuple saint de Dieu. Nous avons reçu ce don immense de la vie chrétienne. Alors, avec la grâce de l'Esprit-Saint, nous voulons aussi, à notre tour, être contagieux et communiquer une telle grâce. Amen.

En direct de l'église Saint-Étienne à Sombranché dans le canton du Valais, vous venez d'entendre la prédication du chanoine Hugues de la Boussinière. Vous pouvez dès à présent retrouver le texte de son homélie sur la page des médias catholiques cat.ch sur la fenêtre RTS Religion, homélie Radio TV.

Ensemble, nous proclamons notre foi. Je crois en Dieu, le Père Tout-Puissant, Créateur du ciel et de la terre, et en Jésus-Christ, son Fils unique, notre Seigneur, qui a été conçu du Saint-Esprit, est né de la Vierge Marie, a souffert sous Ponce Pilate, a été crucifié, est mort et a été enseveli, est descendu aux enfers. Le troisième jour est ressuscité des morts, est monté aux cieux, est assis à la droite de Dieu le Père Tout-Puissant, viendra juger les vivants et les morts. Je crois en l'Esprit Saint, à la Sainte Église catholique, à la communion des saints, à la rémission des péchés, à la résurrection de la chair et à la vie éternelle. Amen. Dans une prière unanime, faisons monter vers le Seigneur notre supplication pour tous les hommes, afin que tous puissent mener une vie calme et paisible et parvenir au bonheur éternel. Pour l'Église universelle, afin qu'elle soit partout et toujours missionnaire, prions le Seigneur.

pour le peuple de Dieu, afin qu'il soit attentif aux besoins de l'évangélisation dans le monde d'aujourd'hui. Prions le Seigneur.

pour les peuples qui ne connaissent pas le Christ, afin que rien ni personne ne fasse obstacle chez eux à l'évangélisation. Prions le Seigneur.

pour ceux qui cherchent, ceux qui doutent, ceux qui refusent de croire, afin qu'ils trouvent près d'eux le disciple missionnaire qui les conduira au Christ. Prions le Seigneur.

Écoute, Seigneur, les prières que tu inspires toi-même à ton Église et dans ta bonté daigne les exaucer. Par l'intercession de la Vierge Marie, je vous salue Marie, pleine de grâce. Le Seigneur est avec vous. Vous êtes bénie entre toutes les femmes et Jésus, le fruit de vos entrailles, est béni. Sainte Marie, Mère de Dieu, priez pour nous pauvres pécheurs, maintenant et à l'heure de notre mort. Amen.

Priez, frères et sœurs, que mon sacrifice, qui est aussi le vôtre, soit agréable à Dieu le Père Tout-Puissant. Que le Seigneur reçoive de vos mains ce sacrifice, à la louange et à la gloire de son nom, pour notre bien et celui de toute l'Église. Seigneur Dieu, tu donnes à notre humanité la nourriture qui fortifie et le sacrement qui renouvelle. Nous t'en prions, fais que ton secours ne manque jamais à nos corps et à nos esprits, par le Christ notre Seigneur.

Vraiment, il est bon de te rendre grâce, il est juste et bon de te glorifier, Père très saint, car tu es le seul Dieu, le Dieu vivant et vrai, toi qui, avant tous les siècles, tu demeures éternellement, lumière au-delà de toute lumière. Toi, le Dieu de bonté, la source de la vie, tu as fait le monde pour que toute créature soit comblée de tes bénédictions et que beaucoup se réjouissent de l'éclat de ta lumière. Ainsi, la foule innombrable des anges qui te servent jour et nuit se tiennent devant toi et, contemplant la splendeur de ta face, n'interrompent jamais leur louange. Unis à leur hymne d'allégresse avec la création tout entière qui t'acclame par nos voix, Dieu, nous te chantons.

Père très saint, nous proclamons que tu es grand et que tu as fait toutes choses avec sagesse et par amour. Tu as créé l'homme à ton image et tu lui as confié l'univers, afin qu'en te servant, toi seul son créateur, il règne sur la création. Comme il avait perdu ton amitié par sa désobéissance, tu ne l'as pas abandonné au pouvoir de la mort. Dans ta miséricorde, tu es venu en aide à tous les hommes pour qu'ils te cherchent et puissent te trouver. Tu as multiplié les alliances avec eux et tu les as formés par les prophètes dans l'espérance du salut. Tu as tellement aimé le monde, Père très saint, que tu nous as envoyé ton Fils unique lorsque les temps furent accomplis pour qu'il soit notre Sauveur. Dieu fait homme conçu de l'Esprit Saint, né de la Vierge Marie, il a vécu notre condition humaine en toutes choses excepté le péché. Annonçant aux pauvres la bonne nouvelle du salut, aux captifs la délivrance, aux affligés la joie. Pour accomplir le dessein de ton amour, il s'est livré lui-même à la mort, et par sa résurrection, il a détruit la mort et renouvelé la vie. Afin que désormais notre vie ne soit plus à nous-mêmes, mais à lui qui est mort et ressuscité pour nous, il a envoyé d'auprès de toi, Père, comme premier don fait aux croyants, l'Esprit Saint qui continue son œuvre dans le monde et achève toute sanctification. Que ce même Esprit Saint, nous t'en prions, Seigneur, sanctifie ces offrandes, qu'elles deviennent ainsi le corps et le sang de notre Seigneur Jésus le Christ, dans la célébration de ce grand mystère que lui-même nous a laissé en signe de l'Alliance éternelle. Quand l'heure fut venue où tu allais le glorifier, Père très saint, comme il avait aimé les siens qui étaient dans le monde, il les aima jusqu'au bout. Pendant le repas qu'il partageait avec eux, il prit le pain, dit la bénédiction, le rompit et le donna à ses disciples en disant « Prenez et mangez-en tous, ceci est mon corps, livré pour vous ».

De même, il prit la coupe remplie de vin, il rendit grâce et la donna à ses disciples en disant « Prenez et buvez-en tous, car ceci est la coupe de mon sang, le sang de l'Alliance nouvelle et éternelle, qui sera versée pour vous et pour la multitude, en rémission des péchés. Vous ferez cela en mémoire de moi. »

Voilà pourquoi, Seigneur, nous célébrons aujourd'hui le mémorial de notre rédemption, en rappelant la mort du Christ et sa descente au séjour des morts, en proclamant sa résurrection et son ascension à ta droite, en attendant sa venue dans la gloire. Nous t'offrons son corps et son sang, le sacrifice qui est digne de toi et qui sauve le monde entier. Regarde, Seigneur, celui qui sauve dans le sacrifice que toi-même as préparé pour ton Église, et dans ta bonté accorde à tous ceux qui vont partager ce pain et boire à cette coupe, d'être rassemblés par l'Esprit Saint en un seul corps, pour qu'ils deviennent eux-mêmes dans le Christ une vivante offrande à la louange de ta gloire. Et maintenant, Seigneur, rappelle-toi tous ceux pour qui nous offrons le sacrifice, en premier lieu ton serviteur, notre pape Léon, notre évêque Jean-Marie et l'ensemble des évêques, les prêtres et les diacres, les fidèles qui présentent cette offrande, les membres de notre assemblée, le peuple entier qui t'appartient et tous ceux qui te cherchent avec droiture. Souviens-toi aussi de ceux qui sont morts dans la paix du Christ et de tous les défunts dont toi seul connais la foi. Te prions pour Éric Vouta, Antoine et Stéphanie Pacola et les parents défunts. À nous qui sommes tes enfants, accorde, Père très bon, l'héritage de la vie éternelle. Auprès de la Vierge Marie, la bienheureuse Mère de Dieu, auprès de Saint Joseph, son époux, des apôtres et de tous les saints dans ton royaume, nous pourrons alors, avec la création tout entière, enfin libérée de la corruption, du péché et de la mort, te glorifier par le Christ notre Seigneur, par qui tu donnes au monde toute grâce et tout bien. Par lui, avec lui et en lui, à toi, Dieu le Père Tout-Puissant, dans l'unité du Saint-Esprit, tout honneur et toute gloire pour les siècles des siècles. Amen. Comme nous l'avons appris du Sauveur, et selon son commandement, nous chantons.

0: Seigneur Jésus-Christ, tu as dit à tes apôtres, « Je vous laisse la paix, je vous donne ma paix. » Ne regarde pas nos péchés, mais la foi de ton Église. Pour que ta volonté s'accomplisse, donne-lui toujours cette paix et conduis-la vers l'unité parfaite, toi qui vis et règnes pour les siècles des siècles.
1: Amen.
0: Que la paix du Seigneur soit toujours avec vous.
1: Et avec vous aussi.
0: Dans la charité du Christ, donnez-vous la paix.

Voici l'agneau de Dieu, voici celui qui enlève les péchés du monde. Heureux les invités au repas des noces de l'agneau. Seigneur, je ne suis pas digne de te recevoir, mais dis seulement une parole et je serai guéri.

Prions le Seigneur. Cette communion à tes mystères, Seigneur, préfigure l'union des fidèles en toi. Fais qu'elle produise un fruit d'unité dans ton Église, par le Christ notre Seigneur. Amen. Le Seigneur soit avec vous. Que Dieu Tout-Puissant vous bénisse, le Père et le Fils et le Saint-Esprit.

0: Voilà, c'est sur ce chant intitulé « Au-delà de toute frontière » que se termine cette messe que nous venons de vivre ici à l'église Saint-Étienne de Sombrancher en Valais. Merci au chanoine Hugues de la Boussinière qui présidait la célébration et assurait la prédication. Merci aux lectrices et lecteurs ainsi qu'à toutes celles et ceux qui ont permis la liturgie de ce matin. Grand merci enfin au très beau cœur La Pastourelle, à Véronique Voutat qui le dirigeait et à Daniel Aimonet qui l'accompagnait à l'orgue. Vous pouvez dès à présent consulter le texte de l'homélie du chanoine Hugues de la Boussinière sur la page des médias catholiques 4.ch sur la fenêtre RTS Religion Homélie Radio TV. Enfin, si vous souhaitez nous contacter pour toute remarque et commentaire, n'hésitez pas à nous envoyer un courriel à notre adresse messe@rts.ch. 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Voilà, cette transmission prend fin. Merci aux personnes qui ont permis la réalisation de cette messe. Ici avec moi, Gilles Ozaman à la technique, Stéphane Baldwin en régie à Écublanc, Noémie Girardet, notre nouvelle assistante de production, Marie-Estelle Perrin pour la diffusion et le secrétariat, aux commentaires Carole Pirker et à la production Grégory Roth. Merci enfin à vous tous qui nous suivez fidèlement. Et maintenant, nous filons en terre vaudoise où nous adressons de fraternelles salutations aux paroissiens réunis pour le culte au temple de Chailly à Lausanne. Lausanne où l'on vous retrouve. Paolo Mariani, bonjour et bon dimanche.
1: Merci Carole, on vous souhaite également un tout bon dimanche. Marin Piguet au micro.
0: Marin Piguet.
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1: Nous sommes ce matin donc réunis à Lausanne, au temple de Chailly, pour le premier d'une série de trois cultes en direct avec la paroisse de Chailly, la cathédrale. C'est presque un retour aux sources pour Espace 2, puisque l'adresse où nous nous situons n'est autre que l'avenue du temple, où se situait également, jusqu'à il y a peu, la radio-télévision suisse, en tout cas sa partie radio. C'était simplement à l'autre bout de la rue. Le temple, en l'occurrence donc celui de Chailly, un lieu familier pour beaucoup et toujours un peu particulier. Un espace d'écoute, peut-être de déplacement aussi autour de ce dimanche, un thème qui ne laisse pas tout à fait tranquille, puisque la pasteur Aude Gelin nous propose en effet un face-à-face avec Dieu qui bouscule. Un face-à-face comme celui de Jacob, une rencontre nocturne tendue dont on ne sort pas indemne, mais peut-être autrement vivant, autrement debout. C'est ce chemin-là, un peu rugueux mais singulièrement humain, que ce culte nous invite à traverser ensemble ce matin.

Je vous l'ai dit, c'est Aude Jelin qui officie ce dimanche, elle qui est pasteur ici à Chailly-la-Cathédrale depuis 2021. Dans cette célébration, il y aura aussi les voix, celles des lectures effectuées par Alain Wenker. Et puis la musique très présente ici à Chailly avec l'ensemble vocal paroissial. À noter encore que ce culte proposera également la Sainte Cène. Et du côté de l'équipe de la RTS, c'est Laurent Deschanet qui assure ici la technique à la régie mobile. Et à Écublan, dans le studio de continuité, c'est Stephen Baldwin qui est aux manettes. Voilà donc, nous entrons désormais dans ce temps de célébration avec la musique de Jean-Sébastien Bach, un air extrait de la Passion selon Saint Jean, la voix de la soprano Andrea Desbenois et Damien Desbenois à l'orgue.

Sœurs et frères de la communauté des ondes, vous les auditeurs, que vous soyez chez vous, en voiture ou ailleurs, à toutes et tous, bienvenue. Sentons-nous reliés, reliés par le Seigneur qui nous accueille et nous relie tous. Quelle joie de célébrer notre Dieu. Nous sommes conviés ce matin pour un face-à-face avec la parole, mais surtout avec notre Dieu. Et comme nous le rappelle ce beau psaume, « Mon cœur dit de ta part, cherchez ma face. » Oui, que nous osions chercher notre Dieu qui il est et y appartenir entièrement. Ensemble, nous entrons dans la présence du Seigneur en priant, puis nous chanterons « Viens nous bénir » au numéro 62-75 de l'Alléluia, à la page 1000, pour être en communion aussi avec l'Assemblée de la cathédrale qui reprend ce cantique. Levons-nous pour ce moment. Dieu de Jésus-Christ, ce matin encore, nous sommes venus à toi et tu es là. Nous offrons ta présence. Oui, bienvenue pour qui tu es. Nous te laissons de l'espace, du temps, pour te révéler à nous, nous qui avons soif de toi, soif de t'aimer, soif de te rencontrer vraiment, et peut-être aussi d'être bouleversés. Ensemble, nous voulons écouter ta parole, te prier, te chanter, et dans ce temps que nous vivons, oui, viens nous bénir, viens te donner toi-même. Amen.

Reconnaissons et louons le Seigneur. Seigneur, nous sommes de glaise, tu es de souffle. Nous sommes de miettes, tu es de pain. Nous sommes de houle, tu es de lutte. Nous sommes vulnérables, tu te donnes comme bénédiction. Nous sommes tes enfants, tu es notre Dieu. Seigneur, oui Seigneur, nous avons besoin de toi tel que tu es. Nous te bénissons pour qui tu es. Nous t'aimons, te louons, car tu es notre Dieu. À toi notre louange, notre cœur, notre chant et notre amour. À toi notre Dieu et notre Père, ensemble avec Jésus-Christ et le Saint-Esprit, qui donne sa vie maintenant et pour toujours. Amen. Amen. Louons notre Dieu par ce chant qui le glorifie. Nous t'adorons, nous t'aimons, au numéro 4135, page 611 de notre Alléluia.

Avant d'ouvrir la Bible, prions. Seigneur, quand le bruit du quotidien m'empêche d'entendre ta voix, quand le vacarme de mes soucis couvre les musiques de ta présence, éveille mon oreille. Quand je peine à voir ce qui est fiable, quand je ne vois plus que l'ombre des choses, quand je ne sais plus voir qui tu es vraiment, ouvre mes yeux. Quand la peur s'empare de moi, quand le courage me fuit, quand mon ciel s'assombrit, éveille mon cœur au son de ta voix. Écris en ma mémoire les paroles de ta vie. Notre Dieu, viens nous donner l'élan d'oser. Amen. Notre première lecture est au livre de la Genèse, au chapitre 32. Jacob demeura seul. Alors, un homme lutta avec lui jusqu'au lever de l'aurore. Voyant qu'il ne pouvait vaincre Jacob, cet homme le toucha à l'articulation de la hanche. Et la hanche de Jacob fut démise pendant qu'il luttait avec lui. Alors cet homme lui dit, « Laisse-moi aller, car l'aurore se lève. » Jacob répondit, « Je ne te laisserai point aller que tu ne m'aies béni. » L'homme lui demanda, « Quel est ton nom ?»« Jacob, répondit-il. » L'homme reprit, « Ton nom ne sera plus Jacob, mais Israël. » Car tu as lutté avec Dieu et avec les hommes et tu as vaincu. » Jacob l'interrogea en disant, « Fais-moi connaître ton nom, je te prie. » « Pourquoi, répondit-il, demandes-tu mon nom ?» Et il le bénit là. Jacob appela ce Dieu Peniel, car, dit-il, « J'ai vu Dieu face à face et ma vie a été sauvée. » Il vit le soleil se lever au moment où il dépassait Peniel, et il boitait de la hanche. Parole du Seigneur.

Nous poursuivons dans le livre des Psaumes au chapitre 46. Arrêtez, dit-il, et sachez que c'est moi qui suis Dieu. Je domine sur les nations, je domine sur la terre. Gloire soit rendue à Dieu.

Dans l'Évangile selon saint Matthieu, au chapitre 22. Maître, quel est le plus grand commandement de la loi? Jésus lui répondit, Tu dois aimer le Seigneur ton Dieu de tout ton cœur, de toute ton âme et de tout ton esprit. C'est là le commandement le plus grand et le plus important. Et voici le second commandement qui est d'une importance semblable. Tu dois aimer ton prochain comme toi-même. Toute la loi de Moïse et tout l'enseignement des prophètes dépendent de ces deux commandements. Amen.

Lutter. Lutter, c'est quoi ? Lutter, c'est faire des efforts soutenus pour surmonter un obstacle, une maladie. C'est répondre à une attaque en résistant. C'est s'affronter au corps à corps. Lutter, c'est s'engager dans un combat tout en sachant qu'on ne sortira peut-être pas indemne. Et lutter, c'est ce que Jacob va être contraint de faire. Après avoir fait passer le gué du Yabok à tous ceux qui étaient avec lui, Jacob se retrouve seul. Ce qu'il attend, c'est la confrontation avec son frère Ésaü, à qui il a volé la bénédiction paternelle. Dieu lui a dit de nombreuses fois qu'il l'accompagnait et le protégeait. Mais Jacob doute, craint les retrouvailles. Il reconnaît Dieu, mais ne s'y fie pas complètement. Il n'est pas prêt à lui appartenir de toute sa personne. Et c'est cette tiédeur en Jacob qui est attaquée, le plongeant dans une lutte intense. Une lutte qui dure toute la nuit, entre Jacob et un homme. Quel homme ? L'opposant reste mystérieux, insaisissable, et il refuse même de révéler son nom. Mais Jacob ne se laisse absolument pas décontenancer. Il est engagé dans cette lutte de tout son être. Blessé à la hanche par l'inconnu, meurtri dans sa chair, Jacob gardera la mémoire de ce combat. Dès ce jour, il claudique, qui était selon le poète Claude Vigée, une souffrance, mais aussi une danse. Bousculé est-il, donc dans son corps. La lutte n'est pas pour autant terminée. Jacob blessé refuse de lâcher prise. Il refuse de le lâcher s'il n'est pas béni. Il insiste pour être béni. Une bénédiction n'est pas une mince affaire. Elle est irrévocable, prophétique, elle implique l'identité, la raison d'être, la vocation d'une personne. Quand l'homme mystérieux lui demande son identité, Jacob répond honnêtement, confessant son passé de dupeur. C'est donc dans la vérité et la vulnérabilité que Jacob sera béni. Et il reçoit là le nom d'Israël, le lutteur d'El. Son identité, son statut, sa vocation changent. Il appartient désormais de toute sa personne à Dieu. Et c'est en tant qu'homme de Dieu que Jacob acquiert la liberté et la souveraineté comme partenaire. Oui, comme partenaire de Dieu. Bousculé est-il donc dans son identité ? Jacob fait preuve de ténacité. Même face à l'inconnu, même blessé, même vulnérable de son passé malhonnête, il continue de lutter et reçoit, oui, reçoit cette bénédiction tant attendue. C'est un cadeau de Dieu. Cette protection, cette force salutaire, cette source de fécondité et de joie est offerte. Une bénédiction qui serait aujourd'hui dans la personne de Jésus et plus dans les succès ou les richesses. Jacob n'est plus le voleur, mais le choisi. Celui qui a été béni, béni de Dieu. Celui qui lui appartient. Le Dieu saint d'Israël se laisse alors voir désormais face à face. Face à face par l'homme. Bousculé est-il donc dans le lien à Dieu ? Jacob sort profondément transformé de cette lutte, dans son corps, dans son identité, dans son lien à Dieu. Il a compris que c'était Dieu. Oui, il a compris que c'était Dieu. Il a rencontré Dieu face à face.
Elle a accepté tel qu'il est. Dieu n'est plus vu comme un bonus qui lui est offert, mais comme un Dieu qui est et en qui l'homme peut avoir confiance et lui appartenir entièrement. Ne pourrait-on pas dire que lutter avec Dieu, c'est alors s'attendre à des changements, à vivre une recréation, à trouver un nom nouveau, donc une identité nouvelle, un sens nouveau à sa vie? Il y a donc nécessité de ce combat, puisque se confronter à Dieu, même dans une épreuve intérieure, c'est se laisser façonner par Dieu, de cette manière si particulière. Façonner et recréer, marquer et nommer. Oui, façonner, recréer, marquer et nommer. Et nous aujourd'hui, que nous soyons ici, à Chailly, ou en voiture, sur notre chaise de cuisine, dans notre canapé, dans notre lit d'hôpital ou ailleurs, avons-nous dû lutter un jour avec Dieu ? Avons-nous été changés, bousculés, transformés dans notre corps, notre identité, à l'image que nous avions de Dieu, dans l'image que nous avions de Dieu ? Avons-nous continué de lutter avec nos blessures, avec notre vulnérabilité, pour rencontrer Dieu face à face tel qu'il est ? Sommes-nous prêts ou prêtes à nous engager dans cette rencontre entièrement, au risque, oui, au risque d'en sortir bousculés, transformés? Sommes-nous prêts, comme nous y invite le psaume 46 qu'Alain nous a lu tout à l'heure, à nous arrêter, à accueillir Dieu, à le reconnaître et à l'accepter tel qu'il est. Ou en Matthieu 22, à l'aimer en premier, comme un ami que l'on accueille, que l'on aime pour lui-même et pas pour ce qu'il fait ou qu'il donne. Comme c'est beau d'aimer Dieu pour ce qu'il est, parce qu'il se donne. Et comme dans notre petit groupe en Christ, où nous cherchons dans des temps de silence une vraie rencontre, un cœur à cœur, un face à face, des instants personnellement que j'apprécie beaucoup, car je suis en connexion, en communion avec mon Dieu. Mais c'est vrai, combien c'est différent quand on reçoit des paroles qui nous font du bien. Par exemple, lorsque j'ai compris que j'étais par l'intermédiaire d'un pasteur malgache, fille de Dieu, et je serai pasteur. Ou d'autres fois, quand les paroles reçues sont plus déconcertantes sur qui est Dieu ou ce qu'il veut de moi, je peine à rester de marbre. Je suis toute bousculée, toute vulnérable. C'est vrai, souvent ces moments de connexion ne sont pas de tout repos, car l'arrêt, le silence, laissent place à l'inattendu. Alors peuvent advenir des images, des paroles, des sensations auxquelles on ne s'attendait pas, qui bouleversent, qui bousculent, qui transforment, et se transforment des fois en lutte. Et des fois, on est trop bousculé. Cet exemple m'a marqué et je vous le relaye très humblement. Un homme racontait avoir été complètement transformé dans qui il était et ce qu'il avait compris de Dieu. Il avait vécu une lutte, mais une lutte terrible avec Dieu qui n'allait pas le remplir ni de sa présence, ni de sa paix après des prières et des demandes de bénédiction.
nombreuses, très nombreuses et régulières. Au bout d'un moment, il ne ressentait même plus la présence de Dieu. Il était perdu. Et a commencé, en dernier espoir, à la suite de ce texte dans Philippiens 4, 4, qui nous dit « Réjouissez-vous dans le Seigneur ». Alors, indépendamment de ce qu'il ressentait ou pas, il a essayé et il a commencé à se réjouir pendant des jours et des jours et des jours en Dieu, en dansant. Il se mettait et il dansait encore et encore. Et même si c'était dur dans son être, dans son corps, dans son cœur, il dansait pour Dieu parce qu'il avait envie de se réjouir en lui. Et à travers cette obéissance à Dieu, quelque chose a changé en lui. Il savait obéir à des ordres. Et sa conception de Dieu a changé aussi. Lui qui ne faisait pas que donner, mais qui voulait être aimé pour lui. Cet homme a été bien meurtri dans son corps, car ça a été long et très pénible. Mais c'est là qu'il est essentiel de tenir bon, malgré tout. Car dans ces moments de vulnérabilité, nous pouvons être reconnus et recréés par, pour et avec Dieu. Alors, lorsque nous osons aimer notre Dieu, le reconnaître, l'accueillir, vivre avec lui en face à face, répondre à une attaque et lutter, des conséquences il y aura. Ni indemne, ni pareil, nous serons. Malgré tout, osons. Osons être, osons aimer, osons lutter, même s'il y a risque d'être bouleversé. Amen.

0: Unissons nos cœurs dans la prière. Nous avons soif de vivre un face-à-face avec toi. Nous te prions pour nous, à Chailly ou derrière notre poste de radio, qu'encore et encore nous t'appartenions complètement. Aide-nous, Seigneur, à oser vivre un face-à-face, et même si nous subissons des bouleversements, à les accueillir. Nous avons soif d'être aimés. Nous faisons des tas de choses pour que les gens nous aiment, et cela nous fatigue et nous dessèche. Aide-nous, Seigneur, à chercher ton eau vive. Aide-nous à faire confiance que tu nous connais, que tu nous aimes comme nous sommes. Nous avons soif d'être entourés. Nous te prions pour les chrétiens, sans paroisse et sans église, qui ne trouvent pas dans nos communautés ce dont ils ont besoin. Aide-nous à faire un pas vers l'autre, à accueillir et à rencontrer ceux qui ont besoin de liens. Nous avons soif de compassion. Nous te prions pour ceux et celles qui souffrent dans leur corps ou dans leur tête, qui sont dans le deuil ou vivent des bouleversements. Aide-nous, Seigneur, à prendre soin les uns des autres qui en ont besoin, par un regard, un geste, une parole. Nous avons soif de bénédiction. Nous te prions pour nous derrière notre poste de radio, ou là, à Chailly, qu'encore et encore, nous cherchions cette bénédiction sans te lâcher. Aide-nous, Seigneur, à renoncer à gérer par nous-mêmes et à l'accueillir avec joie, en ton nom, Jésus. Amen.
1: Ô combien nous avons soif de notre Dieu et de sa bénédiction, nous chantons « J'ai soif de ta présence » au 45-10, page 691 de notre Alléluia.

0: et nous allons partager la communion tous ensemble. Préparons le Sanctus, page 984, 62-43.
1: Tu es béni, Dieu de l'univers, toi qui nous donnes ce pain, ce vin, fruit de la terre et du travail des humains, nous te les présentons. Tu en fais pour nous le pain de la vie et le vin du royaume éternel. Oui, que la paix du Seigneur soit avec nous. Seigneur, au moment de partager la scène, nous te demandons pardon. Parfois, nous faisons du copier-coller avec Jacob. Nous trahissons. Nous volons des bienfaits. Nous cherchons à tout contrôler, nous fier à nous-mêmes plutôt qu'à toi. Nous refusons de t'appartenir de tout notre être et t'aimer tel que tu es. Nous répétons ces actes manqués au lieu d'en tirer sagesse. Pardon. Mais nous avons une bonne nouvelle. Le Dieu de Jacob se plaît encore à nous relever, à nous transformer. Il est vivant, aimant, bienveillant, et t'offert son pardon. Alors nous pouvons nous réjouir et nous lever pour louer le Seigneur.

Oui, il est bon de nous réjouir en sa présence par le nom de Jésus, ton Fils unique. Il est venu nous apporter ta bénédiction, ta présence. Il nous appelle à l'aimer tel qu'il est et lui appartenir entièrement. Par sa mort, il a vaincu la mort. Par sa résurrection, il nous ouvre grand les portes de ta demeure où nous pourrons un jour, avec la création tout entière, vivre dans la paix. Alors, dans la nuit où il fut livré, Jésus se met à table avec ses 12 disciples. Pendant le repas, il prit du pain. Après avoir rendu grâce, il le rompit et leur donna en disant « Prenez, mangez, ceci est mon corps. Faites ceci en mémoire de moi. » Ayant aussi pris la coupe et rendu grâce, il la leur donna en disant « Buvez-en tous. » Car ceci est mon sang, le sang de l'Alliance nouvelle, répandu pour la multitude. Faites ceci en mémoire de moi. Nous prions. Père, au moment de nous approcher de cette table, nous nous souvenons de Jésus-Christ. Il a habité parmi nous, il a donné sa vie pour nous. Nous nous réjouissons de sa résurrection, qui nous donne l'assurance de sa présence auprès de nous tous les jours, et en particulier à cette table où il nous invite. Nous attendons le jour où ton règne sera établi sur l'univers tout entier. Alors envoie sur nous ton Saint-Esprit, que nous puissions, par lui, communier au corps, au sang de ton Fils. Et qu'ainsi, unis à lui, nous portions la lumière, la paix, l'espérance tout autour de nous. Comme Jésus l'a enseigné à ses amis, à ses disciples, nous pouvons dire « Notre Père qui es aux cieux, que ton nom soit sanctifié, que ton règne vienne, que ta volonté soit faite sur la terre comme au ciel. Donne-nous aujourd'hui notre pain de ce jour. Pardonne-nous nos offenses, comme nous pardonnons aussi à ceux et celles qui nous ont offensés. Et ne nous laisse pas entrer en tentation, mais délivre-nous du mal, car c'est à toi qu'appartiennent le règne, la puissance et la gloire pour les siècles des siècles. Amen. Le pain que nous rompons est la communion au corps de notre Seigneur Jésus-Christ. La coupe de bénédiction pour laquelle nous rendons grâce est la communion au sang de notre Seigneur Jésus-Christ. Seigneur, nous voici prêtes à communier. Nous ne sommes de loin pas parfaits, parfaites, peut-être même loin de t'appartenir entièrement. Mais tu nous accueilles, tels que nous sommes. Alors disons ensemble l'Agnus Dei. Christ, agneau de Dieu, qui ôte le péché du monde, prends pitié de nous. Christ, agneau de Dieu, qui ôte le péché du monde, prends pitié de nous. Christ, agneau de Dieu, qui ôte le péché du monde, donne-nous ta paix. Amen. Voici, dit le Seigneur, je me tiens à la porte et je frappe. Si quelqu'un entend ma voix et ouvre la porte, je prendrai la scène avec lui et lui avec moi. Venez, car tout est prêt.

Voilà, pendant que la communauté s'approche pour prendre la communion au nom de notre Dieu, recevez où que vous soyez cet envoi et cette bénédiction, vous les auditeurs. Osons être, osons aimer, osons un face-à-face avec Dieu, osons lutter, osons lui appartenir de toute notre personne, même s'il y a risque d'être bousculé, bouleversé. Oui, que le Seigneur vous bénisse et vous garde, lui qui est Père, Fils et Saint-Esprit. Amen.

0: Et c'est sur ces notes de Jean-Sébastien Bach que s'achève, tout du moins pour sa partie radiophonique, ce culte de célébration en direct du temple de Chailly, cet air donc de soprano extrait de l'oratorio de Pâques, Seele deine Spitzereien, chanté par la soprano, donc Andrea Desbenoît, accompagné, soutenu par Damien Desbenoît à l'orgue, de la musique résolument en provenance de Leipzig pour cette célébration, puisque on entendait cet autre air déjà annoncé de la Passion selon Saint Jean en ouverture, Ich folge dir gleichfalls. Et puis, en milieu du culte, juste après la prédication, eh bien, le duo musical du jour nous interprétait cet air, cette fois-ci, de Felix Mendelssohn, Hör mein Bitten, un motet, composé lors de son passage en Angleterre, ce qui concerne Mendelssohn, donc. Et puis, tout comme vous l'entendez à nouveau, certainement, sous moi, Damien Desbenoît, l'organiste de la paroisse de Chailly-la-Cathédrale, nous a proposé quelques improvisations comme le veut la plus grande tradition organistique. C'était donc le culte en direct du temple de Chailly à Lausanne, ce culte autour de cette rencontre troublante entre Jacob et Dieu, un face-à-face qui ne laisse pas intact, qui marque et qui transforme. Et peut-être que, comme Jacob, chacun aura entendu quelque chose de ce combat intérieur, de cette résistance et de cette bénédiction aussi au cœur même de l'épreuve. Un grand merci à toutes celles et ceux qui ont porté ce culte ce matin. La prédication proposée par la pasteur Aude Gelin, des lectures assurées par Alain Wenker. Merci également à nos deux musiciens, Andrea et Damien Desbenoît. Et pour l'équipe sur place et en coulisses à la technique, Laurent Deschanet, la production des cultes radio signée Mathias Wertz, et ici à la paroisse de Chailly-la-Cathédrale pour l'accueil. Et je n'oublie pas bien sûr Stephen Baldwin en continuité à Écublant. La semaine prochaine, nous serons de nouveau ici au temple de Chailly de Lausanne sur le thème « Comment continuer après un terrible événement ?» Les renseignements peuvent d'ores et déjà pris sur le site celebrer.ch. Dans quelques instants, vous retrouverez votre magazine Babel avec Carole Pirker qui présentait la messe tout à l'heure. Et décidément, on se renvoie la balle puisque de mon côté, il faut que je me dépêche de descendre à Écublant parce que je vous retrouve à 11h30 pour l'émission Ensemble avec une ribambelle d'invités autour du micro d'Espace 2. Je vous souhaite d'ores et déjà un tout beau dimanche à toutes et tous. Et puis à tout à l'heure. Il est 11h.
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0: Qu'est-ce qui peut bien pousser une femme à se retirer toute une vie derrière la clôture d'un monastère? Que fait-elle de ses journées? Et pourquoi les religieuses prient-elles autant? Une autrice romande a voulu comprendre. Vous êtes dans Babel, bienvenue à vous. Christine Mocostabella, bonjour.
1: Bonjour Carole.
0: Pour la mission de ce matin, vous avez donc rencontré une grande curieuse.
1: Oui, Brigitte Steinhauer est fribourgeoise, retraitée, ancienne directrice des Buissonnets, un institut pour enfants en situation de handicap. Après un premier roman inspiré de faits réels, Yvette dans sa vie, elle s'est plongée dans le destin d'une autre femme, Sœur Evelyne.
0: C'est donc la biographie d'une religieuse ?
1: Alors pas exactement, c'est un roman inspiré par la vie de cette alémanique entrée au couvent suisse romande, mais on y découvre de manière très réaliste quelles sont les petites joies et les chicaneries pénibles à supporter d'une vie quotidienne au monastère. Une vie qui n'est, vous l'entendrez, pas toujours celle qu'on imagine. Et ce sont aussi ses propres questions, pratico-pratiques ou existentielles, que Brigitte Steinhauer a mises dans ce livre qui s'appelle « Chant d'une vie sur les pas d'une moniale ».
0: Mais pourquoi avoir choisi une religieuse comme héroïne de son roman ?
1: Eh ben, c'est ce que j'ai demandé à Brigitte Steinhauer quand je l'ai rencontrée chez elle, à Fribourg.
2: La vie des religieuses, ça m'a toujours intéressée, parce que c'est un monde fermé. Moi, j'aime bien les mondes clos. J'aime bien aller voir ce qui se passe derrière. Et ça m'a toujours intriguée, même plus, même captée. Je me demandais toujours, mais comment font-elles ? Comment font-elles pour tellement prier, tellement... Alors j'aime bien, moi, aller de temps en temps, hein, écouter des vêpres et tout ça, mais bon, ça dure une heure au grand maximum, et après moi je rentre et je rentre dans ma vie. Et des fois, quand je rentre, je me dis, mais c'est pas vrai, dans une heure et demie, elle recommence.
1: Donc c'est pas que vous, un jour, la vie religieuse vous avait tenté, puis que vous, sur le tard, vous reveniez voir ce que vous aviez loupé.
2: Alors pas du tout, ça c'est tout faux. Alors je peux vous dire, j'ai pas du tout le profil, jamais je tiendrai. C'est ce mystère qu'il y a autour de cette vie religieuse, du reste, que ce soit chez les moines ou des moniales, ça change rien. Il y a une sorte de mystère, et ce que j'ai aussi ressenti... J'ai aussi ressenti de la sérénité et curieusement beaucoup de joie. Moi, ça m'impressionne dans le monde qu'on a.
1: Les religieuses, elles étaient joyeuses.
2: Oui, moi j'ai trouvé toutes celles que, bon, je ne sais pas, je croisais surtout une, mais quand même, j'étais toujours bien accueillie à la porte. On me faisait un petit thé, on me donnait des biscuits. Elles étaient toujours gentilles, elles avaient toujours un gentil mot. Et puis, je les entendais rire des fois.
1: Et comment vous êtes rentrée en contact avec cette sœur Evelyne ?
2: Vous savez, j'ai fait comme tout le monde. Je suis passée par Internet. J'ai contacté...
1: Un couvent ?
2: Ouais, un ou deux couvents. Et puis, j'ai contacté la mère supérieure. Et puis, j'ai reçu assez vite une réponse de la mère supérieure en disant qu'elle trouvait ça intéressant, mais que je devrais attendre. Bon, un mois, pas de réponse, deux mois, pas... je me suis dit, ouais, les patates sont cuites. Et j'ai reçu, pour finir, directement un rendez-vous, qu'il y avait une moniale qui était d'accord de parler avec moi, de raconter, etc. Et à ce moment-là, moi, j'ai bien dit, je ne fais ni un reportage, ni un récit de vie. Moi, je fais... une sorte de roman, mais basé sur des faits réels. Et il faut que vous soyez d'accord avec le principe. Et tout s'est fait sous le sceau de la confidentialité du lieu. Donc personne ne sait où je suis allée me balader pendant une année, à peu près tous les 15 jours.
1: Tous les 15 jours, vous aviez rendez-vous pendant une heure, deux heures ?
2: Deux heures. Après les nonnets, qui ont lieu à 2h15, sauf erreur, et on travaillait jusqu'au vêpres. Donc j'allais de, disons, 14h30 à 16h30.
1: Et pourquoi cette sœur, finalement, on ne sait pas son vrai nom et on ne sait pas où est son vrai couvent ?
2: Son vrai nom, ça je comprends. Je trouve qu'elle a déjà eu du courage. Je comprends très bien, je pense peut-être aussi pour sa famille. J'en sais rien. Le couvent, ça relève de ma responsabilité. Parce que J'ai aussi mis, enfin, je ne sais pas si vous l'avez remarqué, mais dans ce livre, beaucoup de mes interrogations, de mes doutes. Et puis ça, c'est moi. Il y a beaucoup de choses que j'ai romancées.
1: Et alors, vous avez un tout petit peu déjà évoqué la joie qui vous avait surpris. Est-ce qu'il y a d'autres choses qui vous ont spécialement surpris au long de ces visites à cette moniale pendant toute cette année ?
2: Oui. Par exemple, quelque chose qui m'a surprise, c'est le stress. Parce que je me suis dit, mais dans un milieu comme ça, tout le monde doit être cool. Enfin, j'avais pas... Et je me suis rendu compte que c'était pas du tout comme ça. Elle travaille, elle prie. Elle travaille, elle prie. Mais... elles doivent chaque fois quitter leur travail, bon, enlever, je pense qu'elles ont des protections, etc., des tabliers. Et puis, bien sûr, se laver les mains, se rafraîchir, enfiler la coule pour aller, que ce soit pour les vêpres, que ce soit pour les autres offices, voilà, je trouve plus de moi. Elles doivent toujours être impeccables. Alors, je pense que si elles sont dans un travail, qu'elles entendent la cloche, elles doivent se dépêcher, se changer, arriver à l'heure. Là, j'ai senti un certain stress.
1: Vous avez parlé de la coule. Qu'est-ce que c'est ? C'est un habit particulier ?
2: Oui, c'est l'habit qu'elles enfilent pour aller prier. Après, ce qui m'a frappé aussi, c'est tout le travail qu'elles font. Parce qu'en fait, je ne dis pas que tout vient du produit de leur travail pour vivre, mais quand même, elles vivent presque en autarcie, même si elles ont un lien, parce qu'elles ne peuvent pas, par exemple, la viande, le pain, etc., je crois qu'elles reçoivent. Mais quand même, elles travaillent, elles produisent. Elles ont cet accueil, hein, ce centre d'accueil, l'hôtellerie, comme elles appellent ça. C'est un énorme travail d'organisation, de préparation de nourriture. Je ne sais pas si vous vous rappelez, mais j'ai appelé ça maille à l'endroit, maille à l'envers. Parce que les gens, ils disent, mais qu'est-ce qu'elles peuvent bien faire ? Alors, moi, je leur dis, maille à l'endroit, c'est ce qu'on voit, nous. On voit peu de choses. On voit

0: Elle a quand même toujours cherché dans la même direction. C'est pas quelqu'un qui a abandonné la foi, qui a fait toute autre chose. Elle avait de la peine. Elle savait qu'elle avait une place par rapport à toute sa recherche de Dieu et de la foi, mais elle savait pas où. Et ça lui a pris 13 ans.
1: C'est-à-dire qu'en fait, elle rentre entre guillemets tardivement chez les
0: Ouais.
1: sœurs. Elle a déjà la trentaine.
0: Elle a 33 ans. Au tout début, donc quand elle est postulante, elle a déjà 33 ans. Moi, j'ai trouvé ça intéressant. J'ai trouvé que j'ai eu de la chance de tomber sur quelqu'un qui avait quand même un vécu, un peu de bouteille. C'était plus riche que si j'avais rencontré quelqu'un qui à 20 ans s'était dit, moi je suis sûre. Vous savez, c'est un énorme engagement qui apporte beaucoup de joie, mais aussi beaucoup de difficultés.
1: Et vous, Brigitte Steinhauer, est-ce que vous comprenez ces femmes qui vont vraiment s'enfermer derrière les murs d'un monastère?
0: Oui, moi je pense pas qu'elles s'enferment. Elles se sentent pas du tout enfermées. Bon, moi je pense aussi que Vatican II a beaucoup ouvert ses cloîtres. Hein. Maintenant, il y a ces maisons d'accueil, elles peuvent discuter avec les gens. Alors bien sûr, il y a le silence, c'est impressionnant, ce silence. Mais ce silence, c'est leur nourriture. C'est, moi je crois qu'on peut pas tout expliquer. Mais si quelqu'un tient des années dans un endroit comme ça, pour moi, j'ai aucun doute. Elles tiennent pas des années en souffrant le martyre, je suis sûre que non.
1: De l'extérieur, on a tendance à imaginer que ce qu'il y a de plus difficile, c'est peut-être de renoncer à un conjoint, à des enfants, à une vie sexuelle, à tout ce qui est de l'ordre de l'affectif. Mais elle, ce qu'elle raconte, c'est plutôt que ce qui est dur, c'est de renoncer à son autonomie. Ça vous a surpris?
0: Non, moi je comprends ça très bien, hein. Très très bien. Elle avait des amis hommes, hein. Elle avait un bon contact avec les hommes, mais elle a clairement dit que c'était pas tellement son problème. Après, on voit dans le récit qu'elle a une maladie de peau depuis toute petite. Alors, est-ce que ça joue un rôle ou pas? Elle dit peut-être, elle sait pas, mais ça lui a pas posé un énorme problème. Mais la perte d'autonomie, l'obéissance, pour elle, c'était beaucoup plus difficile. Dès qu'elle rentre, elle se rend compte qu'ici, il faut vraiment obéir.
1: Et puis ce qui est dur aussi, on le comprend dans votre récit, c'est simplement de se supporter entre sœurs.
0: Ah oh, ben oui, oh mon Dieu. Alors oui, pour elle aussi, ça. D'un côté, elle est attachée, on voit bien, elle est attachée à ses sœurs, mais il y a un passage, je ne sais pas si vous vous souvenez, elle supporte plus rien. Elle supporte plus, quoi, qu'on gratte sur la table ou qu'on éternue ou... Elle supporte plus. Et ça, moi, je comprends très bien, quoi. Elle se réjouit d'entrer dans sa petite cellule et puis après, là, au moins, elle est tranquille. Mais ça fait partie de la vie monacale.
1: Puis elle a des défauts, si on peut dire, qui sont aussi extrêmement humains qu'on pourrait tous avoir. Par exemple, elle est un peu jalouse d'autres novices qui ont moins d'attention de la mère abbesse. Ça, c'est aussi quelque chose vraiment de... Finalement, c'est pas parce qu'on traverse la grille du monastère qu'on laisse ça à l'entrée.
0: Alors oui, elle m'a dit qu'elle avait des moments de jalousie, mais c'est pas des novices qui ont moins d'attention, c'est des novices qui ont plus d'attention.
1: J'ai dit
0: Vous avez dit
1: l'inverse.
0: l'inverse. Oui, ça c'est un de ses problèmes. Après, c'est quelqu'un, moi je me suis aussi rendu compte, elle est quand même assez carrée. Alors quand elle dit, mais le cierge, il doit être devant la Vierge, pas à côté, etc., elle est quand même bien... Ouais, enfin moi je lui disais, bon, enfin écoutez, ça a quand même pas une importance, mais elle supportait pas, donc elle a un caractère bien trempé, hein. Mais elle a en parallèle un énorme cœur et elle reste pas longtemps fixée sur quelque chose ou sur une activité qui l'agace. Elle a aussi, ça m'a touchée parce que ça me ressemble. Elle a pas de don particulier. C'est pas spécialement une bonne cuisinière, c'est pas une bonne jardinière, elle a pas de don pour créer tous ces petits objets. Elle fait, elle sait faire, mais elle prend toujours plus de temps que les autres, et puis on lui dit c'est bien, mais elle se rend bien compte qu'il y en a qui font ça beaucoup mieux qu'elle. Elle ressuscite quand l'abbesse, avec beaucoup d'intelligence,

0: l'urgence lui confie la sacristie.
1: Ça, c'est sa mission.
0: Ah, mais ça, elle a eu ça pendant 10 ans. C'était son domaine. Elle a très bien compris, la mère abbesse, parce que elle s'est dit, celle-là, elle est très indépendante. Parce que, vous savez, c'est la gardienne du temple, hein, la sacristine. Elle doit tout gérer. C'est pas un petit job, hein, c'est très important. Elle a aussi le contact avec les prêtres. Elle doit faire toutes ses commandes, hein, de cierges. Elle doit apporter les livres. Il faut que tout doit être parfait, et ça lui a extrêmement bien convenu. Et là, elle avait quand même un petit contact avec les gens, parce que les gens, quand ils quittent, ils disent toujours au revoir ma soeur, au revoir ma mère. Il y en a qui ils disent deux, trois mots, puis elle aimait ça. Comme elle aimait aller à la porte, parce que là aussi, elle avait un contact avec les gens qui venaient, soit pour demander de la nourriture, soit pour poser une question. Ça, elle aimait là, ce contact humain. C'est du reste pas pour rien que c'est elle qui a dit oui, moi je serais d'accord de raconter.
1: Il y a une période où elle raconte qu'elle est comme obsédée par sa jalousie, elle reste là-dedans, elle ressasse, et puis il y a quelque chose qui la réconforte, c'est la lecture de romans policiers d'Agatha Christie. Ça, est-ce que vous l'avez inventé?
0: Non, ça, j'ai pas inventé, parce que ça, elle me l'a dit. J'ai dit, mais vous avez des romans d'Agatha Christie? Puis elle a dit oui, quand je voulais me sortir de tout, je m'envoyais un roman d'Agatha Christie. Je sais pas combien ils en avaient. La période que vous racontez, c'est quand elle était postulante, mais il y avait toujours deux jeunes, parce qu'elles étaient beaucoup plus que maintenant, qui arrivaient à passer devant elle. Et c'était pas chez la mère abbesse, c'était chez celle qui s'occupe des postulantes, je sais pas
1: La
0: comment.
1: maîtresse des novices, peut-être.
0: Oui, la maîtresse des novices, sœur scolastique. Voilà, c'était sœur scolastique, ça je trouve génial comme nom. Alors ça, c'est toi inventé, hein, mais quand elle voulait passer, eh ben, il n'y avait plus le temps. Alors là, elle a développé un sentiment de jalousie qui l'a habité, ouais, je sais pas, je suis incapable de vous dire combien de temps ça l'a habité, mais ça l'a fait souffrir, oui.
1: Mais c'est étonnant pour une religieuse, on se dirait, ah bah je vais à la chapelle, puis je vais confier ça dans la prière. Mais non, elle lit un roman policier, elle vous expliquait pourquoi ça lui faisait du bien.
0: Parce que ça la sortait. Mais vous savez, je crois que les gens, ils doivent comprendre que ces religieux, ils sont comme nous. Ils souffrent comme nous, ils sont malades comme nous, ils sont jaloux comme nous. C'est pas parce que elles font des vœux qu'elles vivent là, mais c'est pire, je pense encore. Et ça m'a étonnée, effectivement. J'avais complètement oublié ce passage, pour tout vous dire. Qu'elle allait lire un roman policier, ça m'avait fait rire. Mais voilà, pourquoi pas.
1: Il y a quelque chose qu'on sent bien aussi dans votre histoire, Brigitte Steinhauer, c'est que la vie religieuse, c'est une espèce de grand présent. On n'attend pas une promotion au boulot, la naissance d'un enfant, la retraite. Il y a une monotonie qui peut s'installer malgré le stress que vous avez décrit.
0: Elle le dit bien parce qu'au début, c'est tout beau, tout nouveau. Hein. Elle trouve ça génial, ok. Mais au bout d'un moment, quand elle a déjà prononcé ses premiers vœux, elle se dit, mais ça va toujours être la même chose. À 5h moins quart, c'est tous les matins ça. À 7h, c'est là. À 8h, il y a la messe. Après, il y a... Tout est rythmé. Et rien ne change. Les repas, c'est toujours à la même heure. Le grand silence, c'est toujours à la même heure. Après, il y a beaucoup de réflexions aussi, beaucoup de recherches théologiques. Il y a aussi tout un travail là, hein, à la bibliothèque. Maintenant, elles sont sur Internet. Il y a tout un travail de recherche autour de cette prière. Hein. C'est pas nanana, c'est pas du tout. En plus, ce qui l'a beaucoup, beaucoup aidé, c'est le chant.

0: on sent déjà, quand elle est encore dehors, que quand elle découvre le chant, c'est pour elle une... Elle chantait, mais disons, quand elle va dans un chœur, elle rentrait, elle était beaucoup, beaucoup mieux. Pour elle, le chant, ça la nourrit à l'intérieur et en même temps, ça l'épanouit à l'extérieur. Elle pense pas, bien sûr, quand elle est encore dans le monde qui est le nôtre, qu'un jour elle va chanter toute la journée presque. Le chant a joué un très grand rôle et c'est un très grand chagrin quand elle doit abandonner parce qu'elle peut plus chanter après ses maladies. Pour elle, c'est un très, très grand chagrin, ça.
1: Alors justement, elle va tomber malade et puis elle va un peu vieillir prématurément. Elle doit abandonner en partie le chant et puis aussi son travail de sacristine. Et là aussi, on se dirait, voilà, une sœur qui a des décennies de vie religieuse, elle devrait prendre ça avec philosophie, mais non, ça lui fait mal.
0: Oui, puis elle est pas, elle est plus jeune que moi. Hein. C'est pas une sœur complètement dégâtie dans son coin, pas du tout. Il y a dans ces couvents la scola. Puis ça, c'est trois ou quatre religieuses qui chantent, qui ont vraiment, c'est souvent magnifique. Hein. Alors c'est ça qu'elle a dû quitter. Elle a dû quitter la scola. Et ça, ça a été parce qu'elle chantait bien. Et ça a été vraiment une grande blessure. Et ça ressort bien dans le livre. Et puis elle juge sa voix avec tout à fait lucidité. C'est normal, les années ont quand même passé, il y a 30 ans qui ont passé.
1: Malgré le fait qu'elle a 30 ans de vie religieuse, ça lui fait mal de devoir faire ses sacrifices.
0: Bien sûr, ça lui fait mal. C'est une personne qui avait besoin de son rôle. Et elle perd, au fond, ses tâches qu'on lui a données, ses rôles. C'est dur. Alors elle reste dans le couvent. Elle a un moment une hésitation, mais bon, elle m'a bien dit que c'était plus par rapport à la perte. Elle dit, mais je ne serai à plus personne. Et puis elle se rend compte que ce n'est pas lié à sa foi, mais que c'est lié au fait qu'elle n'a plus son rôle. C'est ça, oui, ça a été dur. Moi, je comprends ça très bien.
1: Vous dites que ce n'était pas lié à sa foi, mais est-ce que même les religieuses doutent parfois de la foi en Dieu, simplement ?
0: Mais bien sûr, toute personne, je ne sais pas si vous avez la foi, le doute, ça fait partie de la foi, sinon on ne parlerait pas de foi. Si on ne doutait pas, on n'appelle plus ça la foi, on appelle ça la certitude. Et bien sûr que je pense qu'elles aussi, elles ont leur période de doute. Comme nous, comme vous, comme toutes les personnes, on se dit à un moment donné, mais est-ce que c'est juste une belle histoire ou bien est-ce que vraiment ce Dieu, il existe? Il y a une part aussi de grande humilité, parce qu'à un moment donné, on peut plus comprendre. Si vous voulez toujours aller avec le raisonnement, vous perdez la foi. Enfin, pas toujours, parce qu'il y a une part de réflexion qui amènerait plutôt vers la foi. Mais à un moment donné, ça nous dépasse. Moi, si on me dit « t'as la foi, Brigitte ?», moi, je réponds « ouais, il y a des jours où je crois que j'ai la foi, puis des jours où je me dis que je l'ai perdue en route. » Mais tout ça, c'est normal. Non, non, mais je ne pense pas qu'elle perde. Enfin, peut-être qu'il y a des religieuses qui perdent la foi. Ça, c'est possible, mais qu'elle ait doute, alors ça, c'est certain.
1: Et puis vous, Brigitte Steinhauer, d'avoir fait ce livre, ça vous a fait quelque chose à votre foi?
0: Oui, ça m'a enrichi. Ça m'a quand même conforté un peu dans mes choix. Parce qu'il y a quelque chose que je ressentais hein, dans ce couvent, qu'après je prenais avec moi. C'était quand même curieux, j'étais beaucoup mieux en sortant qu'en entrant. Il y a ce silence, il y a une paix dont on a vraiment besoin. Après, il ne faut pas y aller que pour ça. Je sais qu'il y a de plus en plus de gens qui font 3 jours, 4 jours dans ces hôtelleries. Mais qu'est-ce qu'ils cherchent? Ils cherchent un peu de sérénité, de paix. Après, moi, je pense que la foi, c'est un chemin. Il faut le reprendre tous les jours.

0: Brigitte Steinhauer, ce que vous documentez aussi dans votre livre, c'est une vie qui est un peu en train de disparaître. Sœur Evelyne, elle rentre dans les années 90, elle voit la diminution du nombre de novices. Ça, elle vous en a parlé, c'est quelque chose qui l'affecte?
1: Elle m'en a peu parlé, mais on sent que c'est un souci dans ces couvents, parce qu'il y en a plusieurs qui ferment. Hein. Alors, elles espèrent, ces sœurs, qu'il y aura une relève. Dans l'endroit où moi j'ai été, il y a une jeune sœur qui doit être bientôt à ses voeux définitifs. Cette jeune sœur, quel âge elle peut avoir? La petite trentaine, même pas. Donc, c'est un espoir. Elles y croient. Moi, j'y crois aussi. Moi, je me dis, de toute façon, dans le monde, il y a quelque chose qui doit changer. Et les choses vont changer. Et peut-être que ces couvents retrouveront. On doit vraiment se poser des questions. Ça ne va pas du tout comme c'est maintenant. Et on ne sait pas. Nous, on vit des si petites périodes. On ne sait pas du tout ce qui se passera dans 50 ans, dans 100 ans. Peut-être que ces couvents vont renaître.
0: Vous, ça vous réjouirait?
1: Ah oui. Vous savez, cette religieuse, elle m'a toujours dit, mais mon vrai travail, c'est de prier. Moi, je trouve ça magnifique. Si on savait le rôle de la prière, peut-être que la puissance de la prière, peut-être que les gens prieraient plus. Peut-être qu'on prierait plus. Je veux me mettre avec les gens. Ces religieuses, c'est des piliers du monde. Je ne sais pas comment serait le monde s'il n'y avait pas toutes ces personnes pour prier, notamment pour la paix.
0: Brigitte Steinhauer, est-ce que vous êtes restée en contact avec celle qu'on appellera toujours sœur Evelyne?
1: Très peu, parce que voilà, quoi, ce sont quand même des endroits plus ou moins fermés. Alors, si je vais de temps en temps, une fois au vêpres, alors peut-être de loin, je la vois, on se fait un signe. Ce qu'on fait de temps en temps aussi, c'est s'écrire un mail, ou bien je lui confie des tâches. Alors, on peut le faire par mail, mais c'est marrant. On peut aussi mettre, si quelqu'un a besoin. Moi, j'avais une amie qui était en grande difficulté. Je lui dis, viens, on va aller dans cet endroit, puis tu pourras poser ta demande. On peut écrire, mais sur un gros livre. Après, ces livres, elles lisent. Et après, elles prient. C'est vraiment leur mission. C'est ça, je crois, au départ, qui m'a fascinée.
0: Vous diriez que même si vous la voyez plus tellement, elle est devenue une amie?
1: Une amie, je ne sais pas si c'est le bon mot. Une présence. Une personne que j'ai rencontrée, et puis je sais qu'elle est là. Et que, à la limite, si j'ai vraiment besoin, je peux la contacter. Parce que je pourrais, hein, me déplacer, et puis elle va sonner, et puis dire, écoutez, j'aimerais rencontrer Sœur Evelyne. Non, mais c'est quelqu'un qui compte. Ami, non, je dirais pas, c'est pas le bon mot. C'est une présence.
0: Et pour finir, peut-être, Brigitte Steinhauer, qu'est-ce qu'elles en ont pensé, les sœurs, de votre livre?
1: Alors, bon, moi, j'ai pas eu tous les feedbacks. Bien sûr que la religieuse, elle l'a lu chaque passage. Après, elle a lu deux fois, je crois, le canevas final. Et puis, bien sûr, après, j'ai apporté le livre. L'abbesse, elle l'a lu, elle, une fois. Elle a dit, c'est un très beau livre, mais c'est vous, c'est pas nous. J'ai dit, bah oui, je vous l'avais dit. Hein. Moi, j'avais besoin de faire ça. Je trouve que j'ai eu de la chance de rencontrer cette personne. Je me suis toujours dit, si je trouve pas, c'est que je dois pas le faire. Si je trouve... Je sais que je dois le faire. Et voilà. Et il a eu quand même... moi, ça m'a étonnée quand j'ai fait les séances de signature dans les librairies de Fribourg, le monde qu'il y avait. Ça interpelle quand même les gens, qu'ils soient croyants ou pas croyants. Ils se posent les mêmes questions que moi.

0: Brigitte Steinhauer à votre micro, Christine Mocostabella. Vous nous rappelez peut-être le titre de son livre ?
1: Oui, c'est « Chant d'une vie, sur les pas d'une moniale » et c'est sorti en mars dernier aux éditions Cabedita.
0: Christine, merci pour cet entretien. 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

0: Pour cette édition, c'était Rodolphe Beauchot à la réalisation. Merci à lui et merci à Daniel Zacker, notre attaché de production. Babel referme ses portes. Dimanche prochain, nous serons avec la professeure de littérature Colette Nys-Mazur pour une réflexion spirituelle et poétique sur le grand âge. Mais pour l'heure, vous avez rendez-vous avec Ensemble, l'émission de Marin Piguet. Très belle suite d'écoute sur RTS Espace 2.
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2: Ensemble avec Mathieu Ramsauer en régie, soyez toutes et tous les bienvenus sur Espace 2 dans ce rendez-vous convivial des chœurs, fanfares et autres ensembles de Suisse romande. Au menu de l'émission de ce jour, nous commencerons par un exercice d'échauffement proposé aujourd'hui par la chef Christine Maillancourt. Puis dans notre théorie des ensembles, nous recevrons quatre représentants et représentantes du chœur valaisan des patoisans. Et en fin d'émission, nous recevrons Sarah Zasso et Diego Carretero, qui sont tous deux saxophonistes et qui forment le duo Altera Inde. On parlera musique contemporaine et création musicale notamment. Merci d'être à l'écoute. Nous sommes ensemble jusqu'à 13h.

0: Julien-Françoise Binden pour la musique sur un texte d'Émile Gardin. Au clair de la terre, cette chanson pour chœur a cappella chantée par l'ensemble Le Quadratuor. Vous êtes à l'écoute d'Ensemble sur Espace 2 et pour cette première séquence, eh bien, ce sont les petits trucs et astuces des différents chefs qui passent par cette émission. On va retrouver désormais Christine Maillancourt pour un petit exercice d'échauffement à reprendre si vous voulez dans vos propres répétitions. Un exercice enregistré lors des récentes portes ouvertes de la RTS.
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2: Bonjour à toutes et à tous. Pour commencer, on va faire quelques exercices un petit peu corporels. Donc pour embêter Marin Piguet, je vais vous demander de prendre un petit peu d'espace autour de vous, histoire que vous ne donniez pas des grandes claques à vos voisins et voisines. Et quand on commencera à faire du son, on ira se mettre joliment là où il faut. Donc premier exercice, on fait des étirements vers le haut le plus loin possible. Ah, les bras vers l'avant, tirez le dos vers l'arrière, arrondissez le dos et tirez la cage thoracique vers l'arrière. Même chose dans l'autre sens, les bras vers l'arrière et on tire les pectoraux, on monte bien sa poitrine même si on n'en a pas. Ah, mais ça va être confortable, hein. Tous ces exercices vraiment dans le confort, c'est retrouver juste le moment, on est ici, maintenant, dans mon corps, dans l'état dans lequel il est. Et on essaye de l'ouvrir, de lui faire accepter les sons qu'on va lui demander de faire. Mais tout en douceur, on ne brusque jamais son corps. On peut s'étirer aussi sur les côtés, hein, sentir toutes les côtes qui s'éloignent les unes des autres, étirer bien les... Ah, et puis quelques vaillements bien seuls. C'est beaucoup un petit peu... Et ce matin, j'ai croisé un troupeau d'éléphants. Et tout à coup, je me suis trouvée face au lion. Alors là, comme c'est pas radiophonique, il faut quand même que j'explique comment on fait. Donc, première étape, sur l'inspire, on va serrer tous les muscles, tirer les doigts vers l'intérieur, faire des grimaces, mais tous les muscles doivent être le plus serrés possible. Et sur l'expire, au contraire, on relâche tout, on pousse la langue bien en avant et on roule des yeux pour faire peur, parce qu'on est des lions, hein, on ne dit pas. Alors, on y va et... Merci beaucoup.
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Jean-Sébastien Bach, transcrit pour quatuor de saxophone, les fameuses variations Goldberg. Quelques variations prises au début de ce cycle dans l'interprétation du quatuor Marquis de Saxe.

Les Champions, c'est le nom de cette pièce, avec un titre original en anglais, cependant, The Champions. Pièce signée George Henry Wilcox et interprétée par le Liberty Brass Band Junior, sous la direction de Christophe Lürzinger, juste après ce premier des quatre motets pour un temps de pénitence de Francis Poulenc, par les voix de l'ensemble The 16, basé à Londres et dirigé par Harry Christophers. Vous êtes à l'écoute d'Ensemble sur Espace 2. Il est l'heure de notre feuilleton de musique chorale helvétique, dédié en ce moment à cette cantate pour voix, chœur et orchestre de Michel Ostetler, Surge Illuminare. Et voici désormais la fin de la troisième et dernière partie.

0: C'est sur ces notes légères que s'achève cette cantate de Michel Ostetler, Surge Illuminare, que surgisse la lumière. Yves Bunion à la tête de l'orchestre de chambre de Lausanne, du chœur d'oratorio de Montreux, avec également le baryton Gilles Cachemaille. Bientôt sur les ondes d'Espace 2, un nouveau feuilleton de musique chorale helvétique. Mais pour l'heure, à l'enseigne d'ensemble, il est l'heure d'ouvrir notre grand livre encyclopédique.
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0: Et ce dimanche, nous sommes à la lettre P comme patoisant, puisque nous allons présenter le chœur valaisan des patoisans. J'ai la chance d'être en compagnie de sa directrice. Bonjour Marie Favre.
2: Bonjour.
0: Ainsi que de sa présidente. Bonjour Bernadette Gross.
3: Bonjour.
0: Et également deux de ses choristes patoisans, également forcément. Bonjour Alexandra et Jean-Louis Fardel.
4: Bonjour.
5: Bonjour.
0: Et on va évoquer donc ce chœur valaisan des patoisans. Commençons d'abord par le début. Depuis quand existe cette ensemble et dans quel contexte a-t-il été fondé? Qu'est-ce qui veut le présenter?
3: Alors, je peux peut-être le présenter, oui. On a été fondé en 2015 sur l'initiative de Bernard Bornet, qui était alors directeur, président de la Fondation du Patois en Valais. Et il a eu l'idée de monter un chœur avec l'idée que ce chœur devrait représenter tous les patois du Valais roman. Et donc, il a réussi à réunir, je pense, bien une trentaine, même plus, de chanteurs motivés, tous amateurs, avant tout amoureux de ce patois, venant vraiment de beaucoup de vallées et de régions différentes du Valais.
0: De votre côté, Jean-Louis, Alexandra Fardel, vous êtes dans l'ensemble donc depuis le début, depuis 2015. Est-ce que vous avez fait partie des premiers qu'on a motivés à venir chanter dans l'ensemble?
5: Oui, moi je suis depuis le début aussi avec Bernadette.
4: Et moi j'ai commencé après.
0: Qu'est-ce qui vous a motivé, enfin fait venir dans l'ensemble? Est-ce que c'était l'expérience chorale ou plutôt l'aspect patois? Est-ce que vous chantiez déjà avant dans des chœurs?
5: Oui, pour ma part je chante depuis, ce sera ma 70e année de chorale avec un chœur d'homme d'Ayen. Mais comme j'ai pratiqué le patois, ça m'a vraiment intéressé de faire partie d'une chorale de patois, surtout qu'on pratique beaucoup de patois de toutes les vallées du Valais, pratiquement.
0: De votre côté, Alexandra, c'était votre première expérience chorale? Vous en avez eu d'autres avant?
4: Non, moi, c'est la première chorale, parce que mon mari avait un copain qui est décédé, et puis il a dit « viens m'accompagner ». Et c'est avec plaisir que je me suis jointe au patois.
0: Comment est-ce qu'on découvre le chant quand on chante en patois? C'est un côté rassurant parce que c'est une langue à laquelle on est habitué quand on est patoisant.
4: Oui, moi j'aimais beaucoup le patois parce que je parlais avec mes parents. Et puis ça, on n'oublie pas, c'est la langue de nos ancêtres. Et c'est avec plaisir, beaucoup de plaisir que je chante. Même que je ne connais pas les notes, mais je suis la directrice qui est charmante.
0: Alors vous m'offrez une transition toute faite, puisqu'on ne l'a pas encore vraiment entendue. Marie Favre, directrice de ce chœur valaisan des patoisans. Depuis quand est-ce que vous le dirigez?
2: Moi j'ai repris la société en 2018. En 2015, quand l'ensemble a été fondé, c'est mon éminent collègue Mathieu Constantin qui a eu la mission de mettre sur pied le chœur. Et puis moi j'ai repris effectivement, oui, ça fait 7-8 ans, en 2018.
0: Dans quel contexte vous l'aviez repris? Vous vouliez reprendre spécifiquement un chœur dédié de cette manière, à cette langue, à ce patois? Ou est-ce que vous cherchiez plutôt peut-être la direction de chœur de manière générale? Vous aviez déjà eu d'autres chœurs sous votre direction?
2: Alors oui, moi je viens plutôt du monde choral et du côté musical de l'aventure. Mathieu, comme je vous le disais, a vraiment créé le groupe au départ et puis ensuite il a souhaité pouvoir être libéré de ses fonctions. Il cherchait quelqu'un pour reprendre et c'est un peu par le hasard que je me suis retrouvée là. Et c'est au contact de tous les chanteurs, toutes les chanteuses que j'ai plutôt moi découvert l'univers du patois qui m'était peu familier. Et y compris d'ailleurs les contraintes que ça induit pour la directrice, parce que trouver du répertoire, ça doit passer par d'autres canaux que d'habitude pour trouver des chants.
0: D'ailleurs, qu'est-ce qui est la priorité dans le répertoire après justement le patois qui doit être, j'imagine, l'élément central? Est-ce qu'on fait du chant à plusieurs voix quand même? C'est quand même plutôt du chant a cappella, accompagné? Quel est le répertoire en fait qu'on peut trouver pour former le chœur valaisan des patoisans?
2: En fait, il faut être assez inventif, c'est ce dont je me suis rendu compte assez rapidement. Il y a un cahier des charges qui a été édicté par la Fondation du Patois, qui engage le directeur ou la directrice, qui n'est donc pas employé par le chœur, mais par la Fondation. Et la seule chose vraiment spécifique au cahier des charges, c'est de proposer chaque année un ou des concerts où on valorise les parler de nos vallées. Donc effectivement, il faudrait chercher à panacher les dialectes pour que tous les patois soient représentés. À partir de cette contrainte, il faut trouver du répertoire. Il n'existe pas nécessairement. Donc moi, j'essaie de panacher. Je prends beaucoup de choses issues de la tradition populaire. Il faut pas mal gratter un peu pour trouver. Et puis, c'est un répertoire qui est souvent à l'unisson ou à deux voix avec une tierce. J'essaie de trouver une ou deux pièces un peu plus ambitieuses à quatre voix pour amener quelque chose de plus choral. Et puis, très souvent, du coup, comme c'est de l'unisson ou du deux voix, j'écris ou je collabore avec des musiciens pour produire des arrangements. Et on a des instrumentistes qui nous accompagne pour nos soirées.
0: La présidente, quel est son rôle dans cette institution? C'est aussi d'aider à aller chercher les pièces qui sont appropriées pour le chœur valaisan des patoisans, ou c'est plutôt de faire les liens entre les institutions culturelles qui mettent en valeur le patois et le chœur? C'est plutôt ça l'aspect de la présidente que vous êtes, Bernadette Gross?
3: Oui, j'allais dire, je suis un peu la bergère du troupeau, mais je fonctionne beaucoup plus en tant qu'organisatrice, finalement, comme vous disiez, le lien avec les institutions, s'il le faut. Je suis toujours prête à seconder Marie, mais je ne suis pas d'une utilité énorme parce que je n'ai pas les compétences qu'elle a et je n'ai pas forcément non plus sous la main des pièces à lui proposer. Par contre, on est toujours les deux en lien clair pour discuter de l'aspect, oui. Des choix des chants, etc.

0: Ce dimanche, nous présentons donc ensemble le chœur valaisan des Patoisans, toujours avec Bernadette, Marie, Jean-Louis et Alexandra. Je me tourne vers les Patoisans du côté donc des choristes de ce chœur. Jean-Louis Fardel, est-ce qu'il y a des Patois qui sont plus représentés dans l'aspect choral, dans ce que vous chantez, ou est-ce qu'on finalement on trouve de la musique, des chants dans à peu près toutes les vallées, tous les Patois sont assez facilement représentés?
1: Oui, grâce à Marie qui a fait des recherches, on a des patois. Je me suis amusé dernièrement à compter. On a chanté 17 patois différents qui représentent environ une soixantaine de partitions. Et c'est justement cela qui est intéressant de comparer des patois depuis le Val-d'Anniviers jusqu'à Trois-Torrents dans le Bas-Valais, avec ces différences qu'on connaît, ces phonétiques qui font ces différences du patois.
0: Vous-même, quel était votre patois de prédilection, si je puis me dire, ceux que vous connaissez le mieux, comprenez plus facilement?
1: Moi, bien sûr, c'est mon patois d'origine. Comme j'ai dit, c'est ma langue presque maternelle. J'ai parlé jusqu'à moins de 30 ans avec mon père, toujours, avec mon beau-père, toujours en patois. Mais comme les patois se ressemblent et que j'ai pris un peu d'intérêt pour ce patois, je me suis amusé aussi de traduire. Et j'arrive à comprendre pratiquement tous les patois du Valais. Il y a uniquement des petites différences de phonétique, quelques mots qui sont différents, mais sur l'ensemble, dans le contexte de la phrase, on arrive à se retrouver.
0: D'ailleurs, quand on fait une traduction d'une pièce, peut-être en français, vers le patois, est-ce qu'on choisit un patois spécifique pour la traduction ?
1: Non, pas spécialement. Moi, bien sûr, je ne peux pas traduire un patois de Savièse ou des Rémances, puisque moi, j'ai le patois d'Ayen. J'ai traduit quelques pièces pour mon plaisir avec le patois d'Ayen.
0: Alexandra, de votre côté, est-ce qu'il y a un patois qui vous touche peut-être d'une manière plus particulière, une sonorité, quelque chose que vous trouvez peut-être plus singulier?
2: Moi, c'est le patois d'Ayen parce que je l'ai parlé avec mes parents et j'ai beaucoup de plaisir. Les autres patois, je comprends, mais je préfère le patois d'Ayen.
0: Pour la directrice que vous êtes, Marie Favre, est-ce que ça initie un travail musical différent, le fait de chanter en patois, peut-être justement d'être plus orientée sur le texte ?
3: Bon oui, très souvent, comme les chansons sont des chansons strophiques, les chansons populaires, une mélodie qui est souvent très simple, effectivement, se baser sur le texte, ce qu'on raconte, chercher à mettre en avant, même d'un point de vue presque théâtral, l'histoire qui est racontée, c'est souvent presque des petites scénettes. Donc c'est très important. Donc ça passe par, évidemment, un travail de traduction. Et puis, ce qui, je dois dire, est le plus intéressant, mais le plus difficile pour moi, c'est toute la question prosodique, parce qu'il faut savoir et comprendre où sont placés les accents pour que le mot soit pas déformé. Et alors là, j'ai vraiment, vraiment la chance d'être entourée de tout un tas de gens très compétents, dont c'est encore la langue maternelle ou presque, et qui peuvent vraiment m'éclairer. D'autant que d'un patois à l'autre, parfois les mots se ressemblent mais ne sont pas accentués de la même manière. Et donc on essaye vraiment de mettre en valeur chacun de ces parlers en étant le plus proche possible de quelque chose d'authentique. Et donc on passe vraiment par un important travail de prononciation. Moi, je demande beaucoup aux chanteurs, par exemple on chante dans le cadre de notre prochain concert une pièce en patois de Ninda. On a vraiment un chanteur nindar qui le parle encore couramment en famille et je lui demande régulièrement de lire le texte à voix haute pour qu'on l'entende, pour qu'on puisse se l'approprier. Donc, c'est très important.
0: Si vous deviez d'ailleurs donner un exemple, une anecdote d'un élément, parfois de prononciation, qui vous a le plus marqué, interpellé, qu'est-ce qui viendrait en premier ?
3: Ah, la première chose qui me vient à l'esprit, c'est que le patois est une langue orale à l'origine. Et du coup, le simple fait d'avoir un intermédiaire qui est le papier, parfois pose problème. Et très souvent, quand je demande aux chanteurs comment on prononce ce mot ou ce qu'il veut dire, parce que je n'ai pas trouvé de traduction, ils regardent puis ils me disent « je ne sais pas non plus, c'est très bizarre ». Puis alors, en lisant à voix haute et en essayant de comprendre ce que la personne qui a transcrit a essayé de dire, on dit « ah oui, ça veut dire ça ». Tout d'un coup, ça devient beaucoup plus clair. Et j'ai cet exemple de... On avait pris cette chanson des adieux de Napoléon, je ne sais pas si vous vous en souvenez, qui est en patois d'Isérable. Et c'est un vieux manuscrit que j'avais trouvé, encore écrit à la main, où c'est quelqu'un d'Isérable qui avait fait cette adaptation. Et c'était avec une graphie très compliquée, avec beaucoup de H, de Y. On avait du mal à comprendre et on a passé des heures à essayer de déchiffrer ce que le texte voulait dire avant d'aboutir à quelque chose de pertinent.
0: Jean-Louis Fardel, vous découvrez encore peut-être des nouvelles choses dans les textes que vous chantez grâce au chœur valaisan des Patoisans.
1: Oui, tout à fait. Et puis c'est extraordinaire, ces chants en patois, c'est sur des faits réels, c'est souvent des histoires, une partie sur des faits. Par exemple, du côté du Ponty, il y a une chapelle qui est là-haut, on a fait une pièce en patois. Du côté des Rémences, il y a un gars qui s'est expatrié, qui s'ennuie. Il se souvient toujours de ces cloches de mon village, qu'il appelle mon retour. Il y a d'autres patois plus bas, ça s'appelait Livre, du côté de Fuyi, où on suit le cours d'eau depuis la source, c'est magnifique, jusqu'au Rhône. Et la parole dit Oroen Uvereja Libri. Et chez Rezou, d'Allah vivra avec lui. Le Rhône se réjouit d'avoir la rivière pour aller vivre avec lui, pour aller se jeter dans la mer à Port-Louis, près de Marseille.
0: Alors, puisqu'on vous entend parler patois, j'ai envie de vous proposer qu'on vous entende chanter également, puisqu'on l'a dit, hein, c'est plutôt voilà, des chœurs à l'unisson ou au maximum à deux voix. Est-ce que vous seriez d'accord de nous interpréter une chanson, là, comme ça, un petit peu au pied levé, hein, sans trop de préparation autour de la table? Qu'est-ce que vous pourriez faire nous chanter?
1: Qu'est-ce qu'on peut chanter, celle d'Aoste, pour dire qu'on sort du...
3: Ah, on peut, bien sûr, oui, la danse Val d'Autène.
1: Ouais.
3: Qu'est-ce que vous en pensez?
2: Oui, plaisir.
1: Oui, on se met comme ça. Tu donnes le ton, tu donnes le départ.
0: On vous écoute donc, Marie-Bernadette Jean-Louis Alexandra du chœur valaisan des Patoisans.
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0: dira.
1: Bravo à tous les quatre pour cette chanson. Qu'est-ce qu'on a entendu exactement, en tout cas au niveau du texte, de quoi ça, qu'est-ce que
0: Alors,
1: racontait?
0: c'est très compréhensible. Donc, le patois d'Aoste, on a voulu montrer qu'on était aussi sortis de notre Valais, puisque j'ai dit on a chanté 17 patois valaisans. J'ai oublié le Val d'Autun et puis le fribourgeois et également de la Savoie. Alors, le texte ici en français veut dire que le papa, il y a les enfants qui vont sautiller sur le foin. Donc, le papa, il rouspète pourquoi? Parce que les enfants vont abîmer le foin. Peut-être qu'ils ont un objet dans la poche qui va ensuite être donné manger au bétail. Donc, il a du souci de ça. Et la maman, elle dit rien. Elle est heureuse que ses enfants en bonne santé sautillent sur le foin, comme sur un trampoline. C'était le trampoline de l'époque. Alors voilà, on dit papa ronde, papa rouspète et maman ne dit rien.
1: On a vu donc, c'est assez facile aussi de pouvoir chanter un peu au pied levé, comme on venait de faire l'instant. Est-ce que ça permet aussi de donner des concerts dans des occasions un peu plus informelles? On ne l'a pas encore dit, mais vous serez samedi prochain, le 20 juin, à 16h, à l'Institut Kurt Busch, à Bramois, pour votre concert annuel. Mais est-ce que dans d'autres contextes, ça arrive qu'on pousse la chansonnette, on se mette à chanter sans que ce soit forcément prévu?
2: Bah oui, en fait, on chante beaucoup dans des contextes qui sont peut-être moins formels que, j'allais dire, des chœurs plus classiques. Je crois qu'on a une vocation patrimoniale.

0: Grosse Jean-Louis et Alexandra Fardel du chœur valaisan des Patoisans. On arrive déjà progressivement au terme de cet entretien. Mais avant de vous laisser partir, il y a un petit passage obligé au cours de l'interview. C'est une petite liste de propositions. À chaque fois, je vais vous donner deux possibilités et puis vous devez me dire laquelle vous préférez. Et si vous n'êtes pas d'accord entre vous, vous avez le droit d'en discuter. C'est parti. Alors, on va commencer par des compositeurs classiques. Vous êtes plutôt Bach ou Mozart?
1: Moi, Bach.
2: Mozart.
3: Mozart, Bach.
0: Dans un autre registre, vous êtes plutôt Beatles ou Rolling Stones?
3: Beatles, clairement.
1: Allez, Beatles aussi, ouais.
4: Ni l'un ni l'autre.
2: Pour nous, c'est le patois qui nous compte.
0: Alors, pour chanter à Sion, est-ce que vous êtes plutôt cathédrale ou église Saint-Théodule?
1: Ah, l'église Saint-Théodule.
2: Cathédrale, ça donne bien, c'est sonorité, c'est beau la cathédrale.
0: Je crois d'ailleurs que c'est là que le premier concert du chœur avait été donné.
2: Il y a de l'écho, ça renvoie, c'est assez...
4: Cathédrale aussi.
3: Ouais, cathédrale aussi.
1: Pour vous me laissez seule.
3: Ouais.
0: Pour aller chanter dans d'autres vallées montagneuses, ce serait plutôt dans les Pyrénées ou la Cordillère des Andes?
4: Les Pyrénées.
2: Oh, les Pyrénées, c'est tellement beau, avec les troupeaux de moutons, les Pyrénées, c'est magnifique, il ne faut pas aller très loin pour voir des belles choses, ça suffit.
1: Eh ben, pour le bilan carbone, les Pyrénées, mais musicalement, dans les Andes, il y a des chouettes choses quand même.
3: Moi, je me rallie à la proposition de Jean-Louis, effectivement, c'est plus près de chez nous, je pense qu'il y a des tas de caractères communs entre le Pays Basque, les Pyrénées et puis le Valais, donc oui. Les Pyrénées.
1: On ne serait pas dépaysés, je pense, dans les Pyrénées.
2: Ils sont authentiques comme les Valaisans.
0: L'autre patois que vous comprenez le mieux après le Valaisan, c'est le patois fribourgeois ou vaudois?
3: Alors pour moi, c'est le vaudois parce que, bien que valaisanne, j'ai grandi dans le canton de Vaud.
1: Moi, je pense fribourgeois quand même.
2: Fribourgeois.
4: Fribourgeois.
2: Il est moins francisé.
4: Avec le rang des vaches.
0: En matière de musée, vous êtes plutôt musée d'art du Valais ou musée des Bises d'Ayen?
2: Ah, c'est chez nous. Hein. On a inauguré, l'effigie se trouve sur le billet de 100 francs. C'est tout près de chez nous, on y va presque chaque semaine se promener. Les fameuses chenaux que vous avez sur le billet de 100 francs, elles viennent de notre village.
4: Et aussi le Bistaya.
1: Oui, le musée des Bises aussi.
3: Oui, le musée des Bises, ouais, c'est clair.
0: Vous êtes plutôt FC Sion ou HC Sierre?
3: Ni l'un ni l'autre.
2: FC Sion, M. Constantin, est originaire d'Ayen.
1: Ah, t'es obligé de dire ça alors.
4: FC Sion aussi.
0: Et puis finalement, vous êtes plutôt raclette ou fondue à la tomate?
3: Raclette.
2: Raclette, quand même.
0: La raclette qui vous aura donc mis d'accord tous les quatre. Marie Favre, directrice, Bernadette, présidente, ainsi que les choristes Jean-Louis et Alexandra Fardel du chœur valaisan des Patoisans. On le redit donc, votre concert annuel sera donné dans le cadre des 15 ans de la Fondation du Patois. Ce sera le samedi 20 juin à 16h à l'Institut Courtebœuch à Bramois. Peut-être une dernière question, qu'est-ce qu'on peut vous souhaiter pour la suite? Comment est-ce que vous voyez ce chœur par la suite? Également, vos parcours personnels, vous pensez encore continuer à chanter longtemps dans ce chœur?
2: Oui, nous on arrive... À un certain âge, comme vous pouvez constater, que ce ne sera pas encore de très très nombreuses années, mais si la santé le permet, on va essayer d'aller le plus loin possible. La relève, il faut dire quelque chose, que chaque fois que je demande à quelqu'un de rejoindre le chœur, ils me disent « on ne sait pas le patois ». Non, ce n'est pas nécessaire de savoir le patois. Je dirais presque le contraire, parce que quelquefois que j'ai tendance à ramener à mon patois Ayento, et puis heureusement que Marie me reprend, elle dit c'est pas le patois d'Ayen qu'il faut chanter, c'est ce qui est écrit. Mais enfin, blague à part, quelqu'un qui a chanté dans un chœur ou qui aime la chanson, il peut nous rejoindre, parce que le chœur est vieillissant comme la plupart des sociétés d'aujourd'hui, dans nos vallées, même en ville. Alors s'il y a des jeunes qui peuvent rejoindre, c'est volontiers qu'on les accepte.
4: C'est avec plaisir que je désire continuer à chanter parce que j'adore.
0: Et pour la présidente, la directrice, continuer à pouvoir aussi participer au travail musical, administratif? que tout
3: oui,
0: se passe bien.
3: Moi, j'aimerais vraiment beaucoup qu'on puisse réunir de nouveaux chanteurs, que de nouvelles personnes se risquent à venir chanter avec nous. Effectivement, comme le disait Jean-Louis, beaucoup de gens sont peut-être freinés en croyant que on ne sait pas le patois, donc on ne peut pas chanter. Et en fait, comme dans tous les chœurs, on chante dans beaucoup de langues différentes. Donc, pourquoi pas le patois ? Et comme il y a un regain actuel pour...

0: notre langue autochtone, du local, eh bien, j'ai bien bon espoir qu'on arrive à rallier des jeunes chanteurs et chanteuses au sein de notre chorale.
1: Et là, le mot de la directrice pour terminer.
2: Alors moi, après plusieurs années de grand bonheur, je cède le diapason. Et puis dès l'automne, ce sera mon collègue Pascal Dumoulin qui reprendra la société. Mais je serai toujours dans les parages, évidemment. Et je pense moi aussi que ce chœur a un magnifique potentiel de développement parce que cette dimension patrimoniale, elle est très touchante. Il y a quelque chose de très sincère aussi dans ses répertoires. C'est quelque chose très émouvant d'entendre chanter en patois. Il y a quelque chose de... Qui parle au cœur et je crois vraiment qu'il y a, ça va parler à de plus en plus de monde.
1: Eh bien, on espère qu'on aura aussi de vos nouvelles bientôt, Bernadette, Marie, Jean-Louis et Alexandra. Merci d'être venus nous voir ce dimanche, puis à bientôt.
0: Merci
3: à vous.
4: Bonne journée.

Un petit extrait du concert de fondation de nos invités du jour, même si l'ensemble a quelque peu évolué depuis avec un effectif moins important. Le chœur valaisan des Patoisans, donc dans cette messe franco-provençale de Gérard Dayer. Une proposition donc de nos invités du jour.

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1: Un moment important dans l'histoire du jazz, Miles Davis qui signe ce standard, puisque lassé du style du bebop, il l'appelle Boplicity. Miles Davis donc avec son standard Boplicity, interprété et chanté surtout par Roberta Brenza avec un ensemble ad hoc.

Wolfgang Amadeus Mozart et son Requiem, ou plutôt devrait-on dire Franz Süssmayr, puisque je crois bien que c'est lui qui est l'auteur de ce mouvement, le Hostias, donc dans le Requiem de Mozart. En tout cas, ceux dont les noms sont certains, ce sont les interprètes. Daniel Reuss à la tête de l'orchestre du XVIIIe siècle, The Orchestra of the 18th Century, et l'ensemble vocal de Lausanne.

Avec modération, bien sûr. George Piller, auteur de cette chanson, sobrement intitulée, si je puis le dire, Le vin vaudois est chanté par le quintet des barbus de Derrière les fagots. Juste après, non plus le canton de Vaud, mais celui de Soleure, Stefan Jaeggi et sa Solothurner Marsch. C'était le Schweizer Armeespiel, l'orchestre de représentation donc de l'armée dirigée par Joseph Gnoss.

0: Eugène Meyer, auteur de cette pièce, dont le titre est une question, et c'est du suisse-allemand, puisque cette pièce s'appelle « Weißt du ?». C'est donc la question que nous pose Eugène Meyer dans cette pièce pour l'origine, qui est un lead pour chœur a cappella, mais ici interprété par un ensemble de cuivres, le Lucerne Brass Ensemble. 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
0: Et pour cette dernière séquence, nous allons parler création contemporaine en présentant un duo de saxophonistes, mais pas que, si j'ai bien compris, ils vont nous présenter tout ça. Ils forment ensemble le duo Altera Inde. Bonjour Sarah Zazo et Diego Carretero. Bonjour.
2: Bonjour. Bonjour.
0: Ce duo Altera Inde que vous formez tous les deux ensemble, on va y venir, mais peut-être d'abord j'ai envie que vous présentiez d'abord d'où est-ce que vous venez l'un et l'autre. On commence peut-être par vous, Sarah Zazo.
2: Ok, bon, tout d'abord, merci de nous avoir aujourd'hui pour cet entretien, pour ce moment de partage qui nous permet de présenter ce projet. Et donc, pour Altera Inde, nous sommes un duo créé en 2013. Alors, il faut dire que Diego et moi, on a été collègues d'études en Espagne. Nous venons de l'Espagne, tous les deux du Sud. Et nous avons fait nos études supérieures au Conservatoire supérieur de Badajoz, où nous nous sommes rencontrés. On est des amis de vie, on est presque famille.
3: Oui.
2: Et voilà, depuis nos études, nous avons commencé à créer un répertoire, à jouer le répertoire classique des saxophones. Et donc, à l'année 2013, plus spécifiquement, une fois que nous avons terminé nos études, nous nous sommes dit, faisons un projet professionnel qui, à l'époque, était plus centré sur la pédagogie musicale, avec beaucoup de couleurs de musique contemporaine. Notre envie à l'époque, c'était de jouer le répertoire, mais aussi de transmettre surtout les nouveaux langages à une génération plus jeune de notre région, donc toujours en Extrémadura. Et ce projet a été mené surtout les premières 5 ans, donc entre 2013 et 2018, nous avons créé des pièces, notamment en acoustique. Nous avons commencé à collaborer avec des compositeurs de la région et d'ailleurs. Et nous avons fait beaucoup de pédagogie sur la forme d'ateliers, de séminaires pédagogiques, de masterclass à la région là dont j'ai parlé. Et puis c'était après cette période de 5 ans qu'on a vu que la voie artistique prenait beaucoup de place pour nous, que nous avons beaucoup d'envie de continuer à créer d'une façon plus régulière et plus approfondie avec des compositeurs, des compositrices. Et nous avons laissé la voie pédagogique un petit peu de côté. Et donc, on a mis tous les efforts et toutes les énergies à chercher des concerts, à chercher des projets, à collaborer avec des compositeurs et compositrices, des créateurs. Et notre instrument est très centré, très lié à la nouvelle création. Et à ce moment-là, on s'est dit, OK, nous allons enregistrer quelques pièces sur un CD qui s'appelle IRAF, qui a été enregistré en 2018 et qui a été un peu le point d'articulation sur le fait de fermer le travail acoustique qu'on faisait à l'époque avec la nouvelle création de nouvelles pièces et d'autres pièces très connues pour les saxophones, dont des compositeurs
3: de Stockhausen,
2: Maderna, aussi un compositeur suisse, Dieter Amann. Donc nous avons fait cette CD qui englobe ces répertoires et nous nous sommes dit, OK, à ce moment-là, nous avons envie d'évoluer et on avait envie donc de commencer à travailler avec l'électronique. Donc à ce moment-là, on a continué notre travail de création avec des compositrices et compositeurs, mais plus centré vers la musique avec électronique et avec un petit peu moins de présence sur les côtés pédagogiques, même si nous sommes professeurs tous les deux de saxophone. Et c'était par là que les dernières années se sont plus centrées sur la création avec électronique et donc ces projets dont nous allons parler aujourd'hui.
0: On l'aura compris, donc Sarah et Diego, de longues années de collaboration. À quel moment a émergé le nom du duo Altera Inde et à quel moment il a été choisi? Qu'est-ce que ça veut dire exactement?
3: C'était comme Sarah dit, on avait d'abord un nom collectif extrémeño saxophone en 2019.
2: En 2019, nous avons décidé
3: De changer l'autre
2: oui,
3: côté.
2: C'est une locution. Ouais. C'est une locution en latin qui veut dire l'autre côté, l'altérité, l'autre côté.
3: C'est ça l'idée de changer.
2: C'était l'idée de changer de l'acoustique à l'électronique, de faire évoluer le projet. Et justement, comme on est un binôme, on est deux saxophonistes, il y avait aussi les trio avec l'électronique.
0: Donc ça évoque pas forcément non plus toutes les altérations de la musique contemporaine.
2: Non. Aussi,
0: alors on va venir justement avec votre répertoire musical et notamment à ce prochain projet, Double Skin Project, dont vous faites une tournée suisse ce week-end. Vous serez tout à l'heure en concert à Lausanne, on va y venir plus précisément. Après un petit extrait musical de l'une des œuvres que vous allez jouer, on commence avec cette Détonation 2 de Victor Koltzer.

0: Détonation 2, cette pièce de Viltor Kotzea, une création donc pour le duo Altera Inde, toujours avec Sara Sasso et Diego Carretero. On va donc présenter un peu aussi cette musique que vous jouez tous les deux avec ces saxophones, cette musique électronique. Peut-être commençons par l'instrument, le saxophone. Est-ce qu'on peut dire que c'est l'instrument roi de la création aujourd'hui?
1: Pour nous, oui. Je pense que c'est notre idée, notre, je sais pas, de façon artistique.
2: Oui, je trouve qu'on trouve tous les deux qu'effectivement le saxophone, étant donné son histoire et les peu de temps de vie dont il compte et les peu de répertoires classiques que nous avons en littérature, c'est un instrument qui a énormément de possibilités sonores et qui a développé un langage à soi d'une façon très développée parce que grâce à ces possibilités sonores, les compositeurs, compositrices sont très intéressés à explorer toutes ces couleurs sonores. Et je pense que les saxophonistes en général, nous avons une attention particulière ou une envie très particulière, si on compare avec d'autres instrumentistes qui comptent avec plus de littérature que nous, à créer de nouvelles pièces. Et donc, c'est vrai que, surtout pour nous, évidemment, c'est l'instrument roi aussi, parce que je pense que c'est une excuse, c'est-à-dire que c'est un instrument qu'on aurait pu un autre, mais en même temps, c'est un instrument qui permet d'aller loin dans la nouvelle création. Donc, c'est un peu roi.
0: Ouais. Est-ce que ça veut dire concrètement, quand on participe à une création, justement, d'un instrument qui est peut-être encore dans sa phase d'expérimentation, en tout cas en matière de création sonore, est-ce qu'on travaille aussi plus directement avec les facteurs d'instruments pour parler technique aussi dans la fabrication des instruments?
2: Il y a peut-être quelques intentions sur le fait de travailler sur l'instrument pour le développer. Même hier, par exemple, on répétait, on était à un concert à Bâle et donc on était en train de travailler sur quelques quarts de temps. Et sur nos instruments, nous avons déjà fait des toutes petites révisions et modifications dans les systèmes techniques de l'instrument pour pouvoir faire ces quarts de temps d'une façon plus simple, plus aboutie. Oui, il y a peut-être une envie de faire développer l'instrument, même avec la pièce de Viktor Kotzea. Il y a des moments de jeu avec un tube. Ce n'est pas vraiment une modification de l'instrument, mais c'est vrai qu'il y a, l'ouverture à aller plus loin et sortir l'instrument même.
1: C'est une matière sonore aussi, non? Le saxophone pur, je ne sais pas comment
2: dire. Oui, on sort du cadre classique, je pense, ou du côté classique.
0: La musique assez brute au final aussi.
1: Oui,
2: oui, et on explore d'autres possibilités. On est ouvert, je pense, très ouvert à aller plus loin, à sortir du cadre.
1: C'est intéressant aussi de travailler avec les compositeurs
2: justement
1: et trouver
2: ça.
1: La manière de faire. Non?
2: Oui, absolument.
0: Et pour ce concert en particulier que vous donnerez tout à l'heure à Lausanne, ce Double Skin Project, comment est-ce que vous avez contacté les différents compositeurs du programme?
1: A travaillé par exemple la pièce de Gonzalo Navarro, il est un compositeur de notre région. On a travaillé déjà avec lui, ça fait 10 ans, 12 ans, on a fait déjà des pièces. Et pour nous c'est important, c'est un compositeur très spécial pour nous. C'est une pièce assez intéressante, la manière de la construction de la pièce.
2: Absolument.
1: On a fait cette pièce avec lui, après on a fait une pièce avec Giulia Loruso. Italienne. Et après les deux pièces avec Victor.
0: Des auteurs suisses aussi, c'est l'occasion aussi de le présenter partout en Suisse. Vous étiez ce week-end d'abord à Berne, ensuite à Bâle, cet après-midi à Lausanne. C'est une terre riche pour la création aussi, la Suisse.
2: Absolument. Et du coup, même au niveau de la création de ces projets, je dirais qu'il y a deux axes importants pour nous, qui sont l'axe humain, les côtés humains, c'est-à-dire avoir connu les compositeurs et les compositrices, avoir un lien humain qui est organique pour pouvoir travailler avec. Et donc aussi l'axe de la pensée du compositeur, c'est-à-dire savoir que ces créateurs sont engagés dans des problématiques actuelles et que les pièces que nous avons créées vont avoir un message à l'intérieur. Je pense que pour nous, c'était important. Tout ça, et donc comme il dit Diego, par exemple, la pièce de Gonzalo Navarro parle de l'interdiction de la femme en Afghanistan de parler, même de chanter. Donc c'est une pièce qui est engagée, même politiquement. Et donc la pièce d'Esco a aussi une métaphysique au niveau des planètes, au niveau de l'environnement. Et donc ça nous intéressait aussi, l'idée qu'elle a apportée, l'idée de Viktor. Bon, ils en parleront après, évidemment. Il y a aussi un côté très politique et très engagé par rapport à l'intelligence artificielle. Et puis la pièce de Giulia Loruso, avec qui nous avons aussi un contact humain très, très étroit, qui parle aussi de la nouvelle technologie et de la problématique d'aujourd'hui par rapport à la réalité virtuelle et la vraie réalité. C'est-à-dire qu'il y avait un peu ces deux schémas dans lesquels nous voudrons travailler, et c'est comme ça que le projet s'est créé. Absolument, nous avons un lien avec la Suisse, c'est clair. Nous avons travaillé avec plusieurs compositeurs suisses. Nous avons enregistré une pièce en 2018 pour les CD d'un compositeur suisse. Moi, je suis établie en Suisse depuis plus de 10 ans, donc forcément, j'ai créé des liens humains ici. Et même les deux compositeurs qui nous accompagnent aujourd'hui sont établis en Suisse. Et c'est un pays qui, pour moi personnellement, ça me tient à cœur. Et donc, comme on a pu partager ces projets ici dans ces pays, c'était important de pouvoir toucher plusieurs cantons et partager tout ça, pas seulement sur Lausanne, mais ailleurs, donc évidemment.
0: Et on a compris que vous ne manquez pas d'idées et d'imagination, tous les deux, Diego Carretero et Sara Sasso, dans ce duo Altera Inde. Merci de nous avoir donné un bel aperçu tout de même de votre musique et de ce qu'on va entendre tout à l'heure. Ce sera à 17h à la salle du Casar à Lausanne, ce Double Skin Project, avec des créations suisses, mais pas que, on va encore... Bah, puisque vous avez quand même beaucoup d'idées de collaboration avec des compositeurs suisses, je vous propose de revenir plus tard durant l'été, comme ça vous pouvez venir avec les compositeurs, nous présenter un peu plus en détail chacune des pièces suisses que vous allez créer et interpréter. On ira vous écouter donc tout à l'heure à 17h au Casar, et puis on se quitte avec un extrait de cette pièce d'Ezio Kikuchi, La Lune de Galilée.

Etsuko Kikuchi, autrice de cette pièce intitulée La Lune de Galilée, ou tout du moins de son premier mouvement que l'on entendait à l'instant, et dont on reparlera, tout comme du duo Alter Indé.

Viviane Ellis, qui signe cette pièce pour orchestre intitulée Les pâturages alpins, Ronald Corp à la tête du New London Orchestra. On se quitte avec le duo Avelune, en l'occurrence Emma Tomaso à la harpe et Baptiste Baudiment, trombone et électronique, qui ensemble nous interprètent leur pièce Rémanence.

0: Nous étions ensemble sur Espace 2 aujourd'hui avec Mathieu Ramzaer en régie. Merci à nos invités du jour, Christine Maillancourt et le public des portes ouvertes de la RTS pour l'exercice d'échauffement. Les quatre représentants et représentantes du chœur valaisan des Patoisans, Bernadette Gross, Marie Favre, Jean-Louis et Alexandra Fardel. Et merci également à Sara Thasso et Diego Carretero, tous deux saxophonistes du duo Altera Inde, des séquences que vous retrouverez sur les plateformes numérique de la RTS, à commencer par notre site internet rts.ch/ensemble avec un S à la fin, c'est important. Et également notre application Play RTS sur laquelle vous pouvez retrouver cette émission, l'ajouter à vos favoris et même activer la cloche pour être notifié à chaque nouvelle sortie d'épisode. Il va être 13h, mais comme aujourd'hui c'est jour de votation fédérale, pas de journal de la mi-journée. 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
1: Quoi? 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
2: Les ombrages.

Les ombrages, l'abri que les bois offrent à ton âme, le refuge que les feuillages étendent sur ta solitude ombrageuse. Les abeilles bourdonnent, le soleil devient à travers les feuilles la lumière la plus belle, un chevreuil bondit, s'arrête, te regarde, bondit à nouveau. Ta tristesse devient volupté. Nicolas Chédeville, Galerie des Chevreuils.

Ou alors, le chevreuil de la solitude t'accompagne sous l'ombrage. L'écho répond à tes soupirs. Tu as un peu froid. Vivaldi, les ombres, les brises, le ruisseau.

Un bosquet sombre et vert. Une jeune fille vient y remplir un seau de cuivre au ruisseau. Ses yeux sont noirs. Elle immerge ses mains blanches dans l'eau glacée. Chant de Bulgarie.

Toru Takemitsu, Rain Tree. Est-ce la pluie ou le soleil qui ruisselle sur ses feuilles et enveloppe ta promenade d'une rare tremblante?

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Les choses maintenant sont faites de moi. 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Tom Waits est si belle. Green Grass.

Robert Schumann, scène de la forêt. Un lieu de mauvaise réputation ou même maudit. Mais pourquoi? Qui vient ici? C'est la musique qui te le dit. Très précisément.

Quelle splendeur que ces montagnes qui invitent les malheureux à mettre fin ici à leur chagrin et à leur jour. Mon Dieu, quel bonheur de voir ces arbres apparus à la nativité du temps et que tous les siècles ont vénéré s'élever aujourd'hui aussi verts, aussi frais que le jour où apparut leur beauté.

Quoi ? Aujourd'hui, les ombrages. Au début de cette promenade en sous-bois, Sabine Devielle parlait à une flûte, comme on parle aux oiseaux, dans une invocation au feuillage rêvée par Marc-Antoine Charpentier. La flûte lui répondait. Jean-Christophe Maillard et Jean-Pierre Van Hesse soufflaient dans leur musette dans une pièce de Nicolas Chédeville intitulée « Galerie des chevreuils ». Yulia Lejneva soupirait dans la forêt de l'Ottoneinville de Vivaldi. Robert Invernizzi prêtait sa voix à l'écho. Les trois femmes du trio Perunica interpellaient un bocage sombre sur les yeux noirs et les mains blanches d'une fille venant y chercher l'eau du ruisseau. Les percussions de l'ensemble Chromata faisaient trembler et étinceler les gouttes de pluie à la surface des feuilles du Rain Tree de Toru Takemitsu. Cybèle t'invitait à t'allonger tout près d'elle dans la merveilleuse chanson Green Grass de Tom Waits, dont le souvenir devenait de plus en plus présent à mesure qu'elle rêvassait sans parvenir à distinguer les oiseaux des bourgeons. Aldo Ciccolini plongeait son cœur dans la Verrufenestelle, le lieu malfamé des scènes de la forêt de Robert Schumann. Le vent soufflait dans les feuillages. Solitaire, agité, ombrageux, Kurt Widmer haletait dans le poème Im Wald de Friedrich Hölderlin, devenu musique dans le cœur de Georgi Kurtag. Rosemary Stanley et Dom La Nena étaient la solitude, selon Purcell, dans un poème de Catherine Phillips, une des plus belles chansons du monde, où les arbres apparaissent infiniment vieux et infiniment jeunes. En ce moment, la musette de François Lazarevitch se marie à la vielle à roue de Matthias Leubner pour jouer la plainte d'Iphise de Michel de Montéclair, ajustée pour la musette par Nicolas Chédeville. Iphise, un des rares mythes homoérotiques féminins que l'Antiquité nous ait laissé. Mais c'est une autre histoire. Merci à Nicolas Favre, promeneur des sous-bois de la phonothèque. Merci à Didier Rossa. Merci à vous.

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1: Vous aimez Enesco, Haydn, Richard Strauss, ou alors vous êtes plutôt Renaissance franco-flamande, Mozart ou Jean-Sébastien Bach? Alors vous avez choisi de toute façon les bonnes ondes, car durant 2 heures avec Martin Gerz et Yann Nering, on vous propose rien moins que le meilleur de la production musicale d'Espace 2, une dizaine d'extraits de concerts captés aux quatre coins de la Suisse romande. Et on commence ce voyage avec la musique de Georges Enesco, captée en 2019 sur les hauteurs de la Chaux-de-Fonds. Fier d'être né au pays des légendes, la Roumanie, et convaincu de posséder un don mystérieux, Enesco a 14 ans lorsqu'il arrive en 1895 au Conservatoire de Paris pour étudier la composition et le violon. Alfred Cortot, son compagnon d'études, se souvient d'un personnage rablé à l'allure paysanne. Il avait le regard extraordinairement pensif, lointain, rêveur. Il n'avait pas du tout l'air d'un enfant. Disciple de Massenet et de Fauré pour la composition et d'Angré Guédalge pour le contrepoint, il est rapidement adoubé par les salons parisiens et en particulier celui de sa compatriote, la princesse Bibesco, qui a lancé quelques années plus tôt Ignace Paderewski. Il compose ses 2 intermezzi pour orchestre à cordes opus 12 entre 1902 et 1903, l'époque de son poème roumain et de ses rhapsodies roumaines, mais aussi de l'octuor à l'ambition contrapuntique clairement affichée. Simon Gaudens et la Philharmonie d'Iéna nous proposent ici justement la première de ces 2 rhapsodies roumaines, rhapsodie en la majeure opus 11.

La première des deux rhapsodies roumaines, rhapsodie en la majeure opus 11 de George Enescu, dans une lecture de Simon Gaudens et de la Philharmonie de Iéna, en concert le 24 octobre 2019 à la salle de musique de la Chaux-de-Fonds, sous des micros d'espace 2 placés ce soir-là par Stéphane Tornard et pilotés par Martin Gers. On enchaîne avec l'une des plus grandes fresques chorales de l'époque classique, sorte même de couronnement puisqu'elle voit le jour à la charnière des 18e et 19e siècles. Je veux parler des Saisons, oratorio de Joseph Haydn, dont on écoutera ici la troisième et avant-dernière partie, l'automne. On est en 1799, Haydn est au sommet de sa gloire. Ses deux séjours londoniens au début de la décennie, marqués par la création de ses 12 dernières symphonies, ont achevé d'asseoir sa notoriété internationale. À Vienne, ses compatriotes sont persuadés de tenir entre leurs murs le plus grand compositeur vivant. Un compositeur libre désormais, dégagé de ses obligations envers la chapelle des princes Esterházy, pour laquelle il a œuvré l'essentiel de son existence. Libre de répondre à des commandes, mais également aux assauts de sa propre inspiration. Très marqué à Londres par la découverte des oratorios de Handel, il a donné naissance un an plus tôt à la création et rêve d'offrir une nouvelle fresque à son public. C'est le baron Gottfried van Swieten, qui avait déjà collaboré avec Mozart et signé la traduction du livret anglais de la création, qui lui suggère de redescendre du ciel pour se tourner vers la nature. L'oratorio étant un genre sacré par excellence, Haydn se montre d'abord sceptique, mais face à l'insistance de l'aristocrate, il se laisse facilement convaincre. Il s'en mordra les doigts. Non seulement van Swieten l'assaille de suggestions musicales, que Haydn juge pour la plupart caricaturales, à l'image de ses conseils pour imiter le coassement des grenouilles, mais son adaptation allemande du poème à succès « The Seasons » de James Thomson, sur lequel se base son livret, a littéralement scandalisé le public anglais, qui demeurera longtemps réticent. Après 2 ans de travail, marqués par les assauts de la maladie, l'oratorio est présenté une première fois le 24 avril 1801, dans le cercle privé du prince Schwarzenberg, futur bourreau de Napoléon Bonaparte, puis créé en public le 29 mai de la même année au Burgtheater de Vienne. Vaste fresque picturale, les Saisons annoncent la symphonie pastorale de Beethoven, composée une décennie plus tard, mais offre surtout le tableau d'un compositeur qui manie à la perfection tout l'éventail du spectre expressif, ainsi que l'explique brillamment le musicologue et spécialiste de Haydn, Marc Vignal. La synthèse à grande échelle du sublime et du populaire, dit-il, sous le signe de l'écriture la plus savante qui soit, s'avère l'une des caractéristiques des Saisons, comme elle l'avait été 10 ans auparavant de la flûte enchantée de Mozart. Aux épisodes familiers s'opposent l'éclat, la verve et la vigueur des grandes fresques chorales, lever de soleil, orage, hymne au travail, chasse et vendange. On a là des scènes d'extérieur qu'on ne trouve pas chez Mozart et Beethoven et qui ouvrent la voie au Weber du Freischütz, au Wagner du Vaisseau fantôme. D'autres chœurs, continue Marc Vignal, font participer les Saisons de la grande tradition de l'oratorio religieux, fugue finale du printemps et de l'hiver, cette dernière plus monumentale encore que celle terminant la création. D'autres épisodes, enfin, sont tournés vers l'intérieur avec un ton de prière, de mélancolie ou de profonde tristesse. Prière des paysans, cavatine de Lucas, qui montre bêtes et gens accablés par la canicule, voyageurs perdus dans les brouillards où s'entend déjà le Wanderer Schubertien. On écoute Adam Fischer et les chœurs et orchestres de l'Âge des Lumières en concert le 28 août 1999 à l'Auditorium Stravinsky de Montreux dans le cadre du Septembre musical. Les solistes Lyuba Organashova soprano, John Mark Ainley ténor et Alastair Miles basse.

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L'automne, selon Joseph Haydn et le poète anglais James Thomson, troisième et avant-dernière partie de l'oratorio Les Saisons, servi ici par Adam Fischer et les chœurs et orchestres de l'Âge des Lumières, en concert le 28 août 1999 à l'Auditorium Stravinsky de Montreux dans le cadre du Septembre musical. Il y avait en soliste Lyuba Organashova soprano, Denmark Ainley ténor et Alastair Miles basse, et pour espace de ce soir-là, la présence de Gérard Halla à la régie et de Jean-Pierre Tso à la prise de son. Prochain live de l'après-midi dans cette tournée romande sur Espace 2, la sonate pour violon en mi bémol majeur opus 18 de Richard Strauss, telle qu'interprétée le 29 juillet 2014 dans l'église de Verbier par Leonidas Kavakos et Daniil Trifonov. C'est la fin de l'été 1887, Strauss a 23 ans, il est déjà sous l'influence du compositeur Alexander Ritter, wagnérien fanatique qui le conduira aux portes de son destin, le grand orchestre, le drame musical. En couchant sur le papier une sonate pour violon, ultime page de musique de chambre avant les premiers déferlements symphoniques que seront Macbeth ou Don Juan, il tire sa révérence à la jeunesse et à ses premiers maîtres romantiques que sont Beethoven, Mendelssohn ou encore Schumann. De ma première jeunesse, ma mère rapporte que je réagissais au son du cor de chasse avec le sourire, au son du violon par des sanglots, écrit Strauss dans ses souvenirs d'enfance. Son père Franz est le légendaire corniste de l'orchestre de la cour de Bavière, voilà qui devait lui faire plaisir. Le jeune homme n'en reçoit pas moins des cours de violon dès l'âge de 8 ans, des mains même du premier violon de la cour, et dédie ses premières pages aux cordes, deux quatuors, une sonate pour violoncelle et cet opus 18 pour le violon, qu'il offrira à son cousin Robert Pschorr. Une sonate où l'on sent déjà traverser l'ouragan à venir, à l'exception du mouvement lent encore prisonnier des velours de salon, tout n'est que bouillonnement, fanfare et cantilène débordante. La métamorphose est en route, ainsi que l'écrit Hugo von Hofmannsthal au musicien face au vide. Je cite « La métamorphose est la vie de la vie ». Le mystère proprement dit de la nature créatrice, la ténacité est immobilité et mort, qui veut vivre doit se dépasser, doit se transformer, il doit oublier, et pourtant, toute la dignité humaine est liée à la ténacité, à la mémoire, à la fidélité, c'est là une contradiction les plus profondes sur lesquelles repose l'existence, comme le temple delphique au-dessus de la fissure sans fond. »

La sonate pour violon et piano en mi bémol majeur opus 18 de Richard Strauss, telle qu'interprétée le 29 juillet 2014 dans l'église de Verbier par Leonidas Kavakos et Daniil Trifonov. Martine Guerre s'assurait la régie Espace 2, Pierre Rezin la prise de son.

Un magnificat à six voix signé Roland de Lassus et mis en vibration par Peter Phillips et ses Thalys Colors en concert le 12 juin 2022 à la cathédrale Notre-Dame de Sion. Pour Espace 2, Yann Nering assurait la régie, assisté de Julien Carrera à la prise de son. Nos meilleurs concerts et même les vôtres, puisqu'ils sont glanés aux quatre coins de la Suisse romande par les micros d'Espace 2. C'est la proposition de votre tournée romande et cela se poursuit avec Mozart et son quatrième concerto pour violon. Concerto en ré majeur que Schell 218, composé en octobre 1775, caractérisé par une partie soliste très virtuose et un tempérament plus italien que les opus précédents. On pense notamment à Boccherini. Il est avec le cinquième, le concerto de Mozart le plus apprécié du public. Démonstration sans plus tarder, signé Thomas Zittmeier et l'orchestre de chambre de Lausanne, dirigé par Christian Zacharias. Ça se passait le 2 mai 2005, salle Métropole.

Mozart et son quatrième concerto pour violon, concerto en ré majeur Köchel 218, servi par Thomas Zehetmaier et l'orchestre de chambre de Lausanne, dirigé par Christian Zacharias. Le 2 mai 2005, salle Métropole, sur place pour Espace 2, il y avait Gérard Allat à la régie et Jean-Claude Renoux à la prise de son. On se quitte sur quelques tours de disques, extraits du concerto pour quatre clavecins, cordes et basses continues en La mineur BWV 1065 de Jean-Sébastien Bach.

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3: Et en face de moi à la régie, Bastien Meclis. Bonjour, soyez les bienvenus.

L'Opéra de Sydney existe parce qu'un petit groupe de personnes pleines d'audace ont osé penser différemment. Ils ont rendu possible l'impossible et ont inspiré une nation. De leur courage et de leur créativité est né un lieu extraordinaire où cinq décennies de gens se sont rassemblés pour chanter, danser, rire, pleurer, jouer, créer et débattre. Tout cela mérite d'être célébré. C'est là ce qu'on peut lire en page d'accueil du site de l'Opéra de Sydney. Ce joyau architectural, inscrit au patrimoine mondial de l'humanité, a célébré en 2023 son 50e anniversaire. Aujourd'hui encore, l'Oreille d'abord vous invite à découvrir ce lieu emblématique d'Australie. Hier, je vous ai raconté l'histoire de sa création et donné les détails de sa construction. Aujourd'hui, je vous invite à faire le tour du propriétaire afin de découvrir les salles qui se cachent derrière cette architecture visionnaire. Nous prendrons le temps d'assister à l'une des 1500 représentations qui s'y donnent chaque année. Soyez les bienvenus.

La bataille et la victoire. Deux tableaux extraits de la suite pour orchestre de Guerre et paix de Serge Prokofiev. Némé Yervy dirigeait le Philharmonia Orchestra de Londres. C'est avec cette œuvre haute en couleurs que le rideau s'est levé sur la scène de l'Opéra de Sydney. Il y a très exactement 50 ans, c'était le 20 septembre 1973, soit un mois avant l'inauguration officielle en compagnie de la reine Elisabeth II. L'opéra de Prokofiev est ainsi le premier ouvrage lyrique représenté dans ce théâtre. Le directeur musical de l'Opéra d'Australie, Edward Downes, assurait la direction de l'orchestre. Le choix de cette œuvre est assez emblématique quand on pense à toute la controverse qui a accompagné la création et la construction de l'opéra. Pourtant, à l'origine, les Australiens avaient passé commande d'une œuvre à un compositeur de leur pays, un certain Peter Sculthorpe, qui devait écrire un opéra tout spécialement pour l'inauguration du bâtiment. Il s'est aussitôt attelé à l'écriture d'un ouvrage qu'il intitule « Rite de passage », mais il ne parvient pas à l'achever dans les temps. Il a donc fallu le remplacer par un autre opéra. C'est celui de Prokofiev qui s'est donc imposé. « Rite de passage » sera toutefois créé sur la scène de l'Opéra de Sydney un an plus tard, soit le 27 septembre 1974. Peter Sculthorpe, c'est un compositeur australien né en 1929 et mort en 2014. Sa musique témoigne de son intérêt pour l'héritage culturel de son pays, l'Australie, et de ses voisins du Pacifique, et surtout d'une volonté de réunir les aspects de la musique aborigène avec ceux de l'héritage occidental. Il utilise volontiers des timbres inhabituels, notamment ceux du didgeridoo, et traite la percussion avec beaucoup d'imagination. Le compositeur devait déclarer que son ambition était d'aider les gens à se sentir mieux, plus heureux après avoir écouté sa musique. De Peter Sculthorpe, je vous propose de découvrir une composition pour orchestre intitulée Earth Cry, le cri de la terre. C'est l'une de ses œuvres les plus marquantes. Elle dépeint les vastes paysages et solitaires d'Australie en utilisant des effets de musique aborigène, des tambours martelés et des sons empruntés à la vie sauvage.

Earth Cry, le cri de la terre, une pièce pour orchestre de Peter Scotthorpe, un compositeur australien mort en 2014. Stuart Challenger dirigeait l'orchestre symphonique de Sydney. Bien qu'il porte le nom d'opéra, l'opéra de Sydney est en réalité bien plus qu'un théâtre lyrique. C'est un immense complexe culturel qui n'abrite pas moins de 5 salles de spectacle, avec pour chacune une salle de répétition attenante. Il y a aussi 2 immenses halls d'entrée, 4 restaurants, 6 bars et de multiples magasins de souvenirs. Il y a 2 grandes salles de concert et 3 petites. Les 2 plus grandes sont l'opéra proprement dit et le concert hall. L'opéra peut accueillir quelques 1547 spectateurs. Sa capacité est un peu comparable à celle du Grand Théâtre de Genève. En 2012, il a été renommé John Sutherland Theatre en souvenir de la grande cantatrice australienne John Sutherland qui y a donné quelques-uns de ses concerts les plus mémorables. L'inauguration officielle du nouveau nom a été programmée le jour du 58e anniversaire du mariage de Dame Sutherland avec le célèbre chef d'orchestre Richard Boninge. Ce jour-là, le maestro a rappelé que son épouse s'était produite pour la première fois en 1974 à l'opéra et qu'à partir de 1976, elle y est venue chaque année et cela jusqu'en 1990. C'était, dit-il, une magnifique période dans sa carrière. John Sutherland y a interprété les rôles de Lakmé, de Norma, de Lucia di Lammermoor ou encore de la Traviata. Elle a fait ses adieux à l'opéra de Sydney dans Les Huguenots de Meyerbeer. Le public lui a réservé un accueil triomphal en jetant sur la scène des serpentins verts et d'or. C'est toutefois avec une production des Contes d'Hoffmann de Jacques Offenbach qu'elle est montée pour la première fois sur les planches de l'opéra en 1974. La voici ici dans l'air d'Olympia, tiré de ses fameux contes.

Johann Sutherland, accompagné par son mari Richard Boninge à la tête de l'orchestre de la Suisse romande, dans l'air d'Olympia des Contes d'Hoffmann de Jacques Offenbach, Les oiseaux dans les charmilles, le rôle dans lequel la stupenda, comme on la surnommait, a fait ses premiers pas sur la scène de l'Opéra de Sydney en 1974. Elle en est ensuite devenue l'une des stars principales. D'ailleurs, le théâtre de l'Opéra porte aujourd'hui son nom. Des cinq salles que contient l'Opéra de Sydney, le théâtre Sutherland n'est toutefois pas la plus grande. Elle est devancée par le Concert Hall, ou salle de concert proprement dite, qui peut accueillir, elle, 2679 spectateurs. Il est plus grand que la Golden Saal du Musikverein de Vienne, qui compte 1744 places assises. C'est dire la dimension du Concert Hall. Sa scène est particulièrement adaptée aux grands concerts symphoniques, aux concerts avec chœur, mais aussi aux spectacles de musique populaire. On y a donné le tout premier concert public le 29 septembre 1973, soit un peu moins de trois semaines avant l'inauguration officielle du bâtiment par la reine Elisabeth II. L'orchestre symphonique de Sydney était placé sous la direction de Charles McEras et accueillait en soliste la soprano Birgit Nilsson. La soirée était entièrement consacrée à Wagner. Le programme s'est ouvert avec le prélude des Meistersinger von Nuremberg et s'est refermé avec la dernière scène du Crépuscule des Dieux. Charles McEras, que voici justement à la tête de l'orchestre symphonique de Sydney, ce 29 septembre 1974.

L'ouverture des Maîtres chanteurs de Nuremberg de Richard Wagner, l'œuvre avec laquelle le Concert Hall de l'Opéra de Sydney a été inauguré en 1973. Charles McCarras dirigeait l'Orchestre symphonique de Sydney. Cet enregistrement a suivi un an plus tard. Il y a dans le Concert Hall un très grand orgue conçu par un certain Ronald Sharp. L'orgue a été installé dans la salle en 1979, soit 6 ans après l'ouverture du bâtiment. Avec ses 10 000 tuyaux, il est, paraît-il, le plus grand orgue mécanique au monde. L'instrument sera particulièrement mis à l'honneur dans une troisième symphonie de Camille Saint-Saëns, interprétée en 1981 par Michael Dodman, accompagné par l'Orchestre symphonique de Sydney, l'orchestre en résidence de l'opéra. Le concert a été suivi dans le monde entier grâce à une retransmission par satellite.

Grandiose, ce final de la troisième symphonie de Camille Saint-Saëns. Daniel Barenboim dirigeait l'orchestre de Paris. Un enregistrement réalisé en 1981, soit l'année où cette symphonie a résonné dans les murs du Concert Hall de l'Opéra de Sydney. À côté du Concert Hall et du théâtre Sutherland, trois autres salles de taille et de configuration différentes viennent encore élargir et enrichir l'offre culturelle du complexe de l'Opéra de Sydney. Deux sont dédiées au théâtre. Quant à la troisième, elle est réservée à la musique de chambre. Autrefois connue sous le nom de salle de musique, elle porte aujourd'hui le nom de salle Hudson, en hommage à l'architecte danois qui a dessiné les plans de l'Opéra de Sydney, Jan Hudson. Je vous ai raconté hier comment l'opéra a été inauguré en l'absence de l'architecte qui en a conçu les plans et que son nom avait même été effacé des plaquettes officielles. Il a fallu attendre 1999 pour que l'opéra et l'architecte Hudson se réconcilient. Le créateur danois accepte de redevenir l'architecte du bâtiment et supervise un projet de rénovation et d'amélioration des lieux. Il redessine notamment l'ancien hall de réception qui a été inauguré en 2004 sous le nom de salle Hudson. Elle offre une vue sur l'est du port de Sydney et est utilisée pour des réceptions, des séminaires, d'autres réunions, ainsi que pour les concerts de musique de chambre. La salle Hudson est aujourd'hui le siège de l'association Musica Viva, une association de musique de chambre fondée en 1940 par un réfugié hongrois pour répondre à la demande de musique classique des migrants européens. C'est dans cette salle que l'on peut notamment découvrir la musique de chambre écrite par Eugène Goossens, ce compositeur et chef d'orchestre anglais d'origine française qui a dirigé pendant 9 ans l'orchestre symphonique de Sydney et qui, je vous le rappelle, a été l'instigateur de la construction de l'opéra.

Eugène Goossens, c'est l'auteur de ces esquisses pour flûte, violon et piano que nous offraient ici Susan Millan à la flûte, Jan Peter Schmolk au violon et Jan Brown au piano. 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L'oreille d'abord se balade aujourd'hui dans les murs de l'Opéra de Sydney, vénérable institution qui fête en 2023 son 50e anniversaire. L'opéra propose chaque semaine, tenez-vous bien, une quarantaine de spectacles de toutes sortes. Opéra, concerts, théâtre, danse, comédie, conférences et visites guidées. Il y en a pour tous les goûts, puisque l'opéra propose une programmation qui se veut la plus large possible. L'Opéra de Sydney a accueilli d'innombrables stars internationales, tant dans le domaine de la musique classique que dans le domaine de la variété. Dans ce domaine particulier, on citera The Cure, Björk, Patti Smith, Bob Dylan, Massive Attack ou encore Sting, qui y ont tous donné des concerts mémorables.

Henry Purcell revisité par Sting. Cet extrait d'un album intitulé If on a Windless Night paru en 2009. Sting fait partie des artistes qui se sont produits à l'Opéra de Sydney. À côté des chanteurs lyriques et populaires, les artistes indigènes d'Australie ont eux aussi leur place dans la grande salle du Concert Hall. En novembre 2015, l'Opéra de Sydney a lancé un concours national de danse indigène baptisé Dance Rights afin de donner un nouvel élan aux pratiques culturelles indigènes en voie de disparition. En 2016, Rhoda Roberts, le responsable de la programmation des Premières Nations à l'Opéra de Sydney, a organisé l'allumage annuel des voiles, transformant le bâtiment en une vaste toile animée par le travail de 6 artistes autochtones. Intitulée Songlines, l'œuvre mêle le temps et l'espace, tissant les lignes de l'histoire et les routes commerciales dans un schéma de système de partage. Comme c'était la première fois que les voiles de l'opéra étaient utilisées comme toile exclusivement pour des artistes aborigènes, elle a marqué un moment historique sur la Terre qui, pendant des dizaines de milliers d'années, avait été connu sous le nom de Tubogul par ses gardiens Gadigal. En mai 2016, Songlines a été diffusé sur Facebook Live. En quelques semaines, il a touché plus de 8 millions de personnes, prenant l'énergie de Tubogul et la vivacité et la brillance de la plus ancienne culture vivante du monde, l'écrivant sur les voiles, puis la répandant sur les mers.

At Cambie Bluff. C'est le dernier tableau de Cambie Bloods de Peter Sculthorpe. Cambie Bluff, c'est un affleurement montagneux dans les hauts plateaux du nord de la Tasmanie. Selon la légende, c'est dans ce décor de falaise que les soldats du gouvernement colonial ont un jour conduit une tribu d'aborigènes à qui l'on a donné le choix soit de sauter, soit d'être abattus. Tous ont choisi de sauter en criant Cambie, Cambie, ce qui signifie sauvez-moi. Richard Mills dirigeait ici l'orchestre symphonique de Tasmanie. Richard Mills est un des chefs d'orchestre les plus prisés d'Australie. À l'occasion du 50e anniversaire de l'opéra en 2023, la ville de Sydney s'était mise en mode festif. De nombreuses manifestations ont été prévues tout au long de l'année. Il y a eu, parmi tant d'autres, un festival de musique classique avec des concerts donnés dans les deux grandes salles de l'opéra et retransmis en direct sur des écrans géants dans les espaces extérieurs. Simon Rattle y a dirigé 3 concerts à la tête de son orchestre symphonique de Londres. Le quatuor Kronos, Jonas Kaufmann et Jesse Pratt étaient eux aussi de la fête, tandis que le chorus Oz avait mis sur pied la monumentale 8e symphonie de Gustav Mahler, également connue sous le titre de Symphonie des Mille. Les Australiens n'avaient donc pas fait les choses en petit. Je propose de refermer cette aventure australienne avec l'une des plus illustres représentantes du pays des koalas, la chef d'orchestre australienne Simone Young. Elle interprète ici le scherzo d'une étude symphonique signée Anton Bruckner.

0: Quelques notes d'un scherzo tiré d'une symphonie numéro 0 d'Anton Bruckner, une étude symphonique ici revisitée par Simone Young à la tête de l'Orchestre Philharmonique de Hambourg. Ainsi prend fin cette aventure australienne. Je remercie mon chauffeur du jour, Mathieu Lutolf, qui signe la réalisation de cette proposition de Catherine Buser. À demain, portez-vous bien. 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
1: Camille de Gotte.
2: À Genève, plusieurs milliers de personnes ont rejoint cet après-midi la manifestation contre le sommet du G7 qui s'ouvre lundi à Évian. Le cortège sous haute sécurité a quitté le parc Mont-Repos peu avant 15h15. Les manifestantes et manifestants se sont réunis à l'appel de la coalition No G7 qui rassemble une soixantaine d'organisations. Le cortège était divisé en plusieurs blocs, à savoir féministes, pro-palestiniens, révolutionnaires kurdes ou encore syndicales. Des slogans comme « Genève se soulève » ont été entendus dans la foule, parmi les banderoles et les slogans clamant une riposte antifasciste, anti-impérialiste et anticapitaliste. Grande journée de votation par ailleurs en Suisse. Aujourd'hui, c'est non à l'initiative contre une Suisse à 10 millions d'habitants. 54,2% de la population a refusé le texte de l'UDC. Mathieu Henderson, on vous retrouve en direct de Berne. Ce non, c'est donc un échec pour le plus grand parti de Suisse. Comment est-ce qu'on l'explique ?
3: Bon, il faut dire que même si certains partis comme le Centre ou le PLR étaient divisés à l'interne, l'UDC était seul contre tous. Les opposants, surtout à gauche, n'ont cessé de marteler tout au long de la campagne qu'un oui serait désastreux pour la Suisse. Pénurie de main-d'œuvre, notamment dans le secteur de la santé, mise en danger des accords bilatéraux avec l'Union européenne. Des arguments qui ont pesé davantage que ceux de l'UDC. L'UDC qui a vraiment misé sur l'inconfort quotidien des Suisses. Train bondé, manque de logement, loyer trop élevé. Une tactique qui aura tout de même été efficace. Elle a permis de convaincre bien au-delà de sa base électorale, soit près de 46% des voix, mais pas assez au final. L'UDC espérait réitérer son succès de 2014 avec son initiative sur l'immigration de masse. Il n'en sera rien.
2: Merci Mathieu. Et puis autre objet sur lequel la population suisse s'est prononcée aujourd'hui, elle a accepté la réforme du service civil à 52,8% des voix. Une victoire pour la droite et les milieux pro-armés qui veulent renforcer les effectifs militaires en limitant le nombre de civilistes. Benoît Gaillard, lui, fait partie des perdants. Le conseiller national socialiste vaudois craint le début d'un démantèlement du service civil.
4: Ce que j'espère, c'est que les promesses de ceux qui ont défendu cette réforme seront tenues, à savoir qu'il ne s'agit pas du début d'une offensive en règle contre le service civil. Et puis, on devra continuer, malgré tout, à s'interroger sur la manière dont on adapte notre défense et notre sécurité, de manière générale, aux menaces de demain. On a besoin d'électronique, on a besoin de personnes à distance, on a besoin de systèmes qui arrivent à prévoir les attaques. J'espère qu'on ne va pas se remettre, si vous voulez, dans une piste qui serait de dire « Ah ben là, il faut un maximum de avec un maximum de tanks. La population suisse aura un regard beaucoup plus critique au moment de discuter du financement que sur cette réforme qui était, somme toute, effectivement assez modeste.
2: Benoît Gaillard qui était dans l'émission spéciale votation de la RTS tout à l'heure. Dans le canton de Vaud, le salaire minimum est accepté, le principe en tout cas. Le peuple a approuvé l'initiative constitutionnelle. Il a en revanche refusé les deux autres variantes proposées. Céline Tso, vous êtes correspondante au bureau Vaudan en direct avec nous. Aujourd'hui, il y a pas mal de questions qui se posent quant à l'application de ce vote.
5: En effet, puisque le principe est adopté, mais la loi reste maintenant à inventer. Puisque le vote de ce dimanche était complexe sur le papier pour la population vaudoise, bien le résultat l'est tout autant. Parce qu'avec ce seul résultat constitutionnel validé, eh bien le Conseil d'État doit maintenant proposer au Parlement un nouveau projet législatif et donc de nouveaux contours en fait pour cette mise en œuvre. Beaucoup de temps donc, de négociations aussi en perspective pour passer de ce vote théorique à la pratique. Un résultat complexe qualifié de drôle d'imbroglio institutionnel par le centre patronal qui s'opposait à tout salaire minimum. Dans les autres camps, on prend acte de ce vote. Le gouvernement entend nouer rapidement un dialogue avec les syndicats. Ceux-ci insistent pour une mise en place rapide du choix des Vaudois.
2: Merci Céline pour vos explications. Dans les autres cantons, Genève a dit oui à 52,8% à la loi sur l'ouverture des magasins. Ces derniers pourront ouvrir deux dimanches par an. C'est aussi oui à l'inscription dans la Constitution d'une interdiction des signes religieux ostentatoires pour les élus communaux et cantonaux. Neuchâtel inscrit le droit des aînés dans la Constitution par près de 83% des votants. Quant à la population bernoise, elle refuse le crédit d'études de 16 millions pour la rénovation l'administration du musée des Beaux-Arts. Elle a dit un petit non au projet qui prévoyait notamment de construire une nouvelle extension au musée à la place de l'ancienne. Et puis à Zurich encore, la population donne un signal clair à ses autorités pour qu'elles interviennent sur le marché du logement, marché particulièrement tendu dans la plus grande ville du pays. Elle demande notamment une meilleure protection des locataires lors de travaux et rénovations. Météo, le ciel est dégagé pour la soirée. Demain lundi, du soleil. En pleine, minimum 11 degrés, maximum 26 degrés.
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6: Jeune, cool et brillant, c'est le quatuor du futur. Ça, c'est ce qu'on peut lire dans le journal Sydney Morning Herald en 2023. Incroyable ! Sont-ils des super-humains ou est-ce leur vision qui transcende les limites humaines ? Question posée là dans une publication du Centre d'art de Séoul en 2024. C'est le quatuor à cordes Vision ou Vision String Quartet qui vous invite à une expérience sensorielle rare, abolissant les frontières entre les époques et les genres. Ils viennent de Berlin, revendiquent une approche iconoclaste, alliant maîtrise classique et originalité électrisante. Par exemple, ils jouent habituellement de mémoire et debout pour naviguer, ce sera le cas ici, entre le répertoire classique du quatuor à cordes et leurs propres compositions inspirées par le folk, la pop, le rock, le funk et la musique minimaliste avec un son novateur. Parfois, ils jouent même dans l'obscurité totale. Le concert que vous allez pouvoir entendre, nous l'avons enregistré le 1er mai dernier à la grande salle de la Maison Puyéran dans le cadre du week-end musical de Puy. Au programme, le 21e quatuor de Mozart. En deuxième partie, des pièces composées par les membres du quatuor Vision, tirées de leur projet Spectrum. Et pour commencer, le 7e quatuor à cordes de Shostakovich, une œuvre d'une densité extrême, composée en 1960, dédiée à la mémoire de sa première épouse, qui va mourir subitement en 1954. Elle s'appelait Nina Varzarin. Et Shostakovich va refléter ce sentiment dans le choix de la tonalité de l'œuvre. Fa dièse mineur, tonalité traditionnellement associée à la douleur et à la souffrance. J'ai par exemple lu le commentaire d'un spécialiste qui disait « Fa dièse mineur est une tonalité sombre, elle attise la passion comme un chien mord une robe ». On va d'ailleurs recroiser un chien dans pas longtemps. C'est un quatuor court, 13 minutes, mais il y a beaucoup à en dire. Déjà le côté ironique, mais âpre et mordant du premier mouvement qui bouillonne d'une énergie nerveuse et où vous entendrez par exemple l'alto et le second violon entamer une série de pulsations rapides et nerveuses qui, bien que presque inaudibles, pourraient vous hanter. Le deuxième mouvement, en 3 minutes 30, vous plonge dans le monde de l'hypnose, vous envoûte par la lente métamorphose de phrases lyriques répétées. Il s'ouvre sur un motif ascendant et puis descendant de 4 notes jouées au violon en sourdine qui nous transporte dans un univers minimaliste nouveau pour l'époque. Cet univers même que Philip Glass investira 20 ans plus tard. Vous serez alors plongé dans un sommeil lourd, profond, où seuls s'entendent, grâce aux doubles cordes du violon, les battements de votre cœur, tandis qu'une octave plus bas, l'alto et le violoncelle se déploient pour vous baigner dans les plus profondes de vos pensées, les plus troublantes, les plus sinistres, empreintes de remords et de nostalgie. Et puis vous vous réveillerez doucement, reposé mais vulnérable, peu préparé à ce qui vous attend dans le troisième mouvement qui, dès le début, vous confronte aux aboiements fortissimo d'un chien agressif. En tout cas, entre l'ironie du premier mouvement, la mélancolie spectrale du lento et l'explosion de colère de la fugue finale, Shostakovich nous livre une confession intime, aussi brève que bouleversante. La voici par les quatre musiciens du quatuor Vision, Adam Kaur et Daniel Stoll au violon, Leonard Dieselhorst au violoncelle et Sander Stuart à l'alto.

Je ne sais pas si le début du mouvement que vous venez d'entendre, le dernier du 7e quatuor de Chostakovitch, vous a fait penser aux aboiements d'un chien agressif, mais c'était la formule que j'ai lue sous la plume de Stephen Harris. Vous entendiez les Berlinois du quatuor à cordes Vision, enregistré par Espace 2 le 1er mai dernier, au week-end musical de Puy, à la grande salle de la maison Puyaran. Et le contraste va être immédiat, avec tout de suite le premier des quatuors prussiens de Mozart, où on est loin de la sombre tonalité de fa dièse mineur. C'est la lumière du ré majeur qui domine ici. Vous entendrez le violoncelle chanter avec une élégance royale dans une architecture où l'équilibre classique semble répondre à la tourmente du quatuor de Chostakovitch. Voilà donc des thèmes d'une grande beauté, une écriture riche, une sérénité globale, qui sont d'ailleurs en totale opposition avec le dénuement de Mozart à l'époque. On est en juin 1789, c'est une période de désenchantement et de pauvreté grandissante pour lui, qui voit pourtant la naissance de quelques-unes de ses créations les plus sublimes et les plus intemporelles. Adam Korr et Daniel Stoll sont les violonistes du Quatuor Vision, Leonardis Olhorst au violoncelle et Sander Stuart à l'alto.

La tonalité lumineuse de Ré majeur, interprétée par le quatuor à cordes Vision dans le 21e quatuor de Mozart. Et le public réuni à la grande salle de la Maison Puyéran. C'est un concert qu'Espace 2 a enregistré pendant le week-end musical de Puy, le 1er mai dernier. On va maintenant basculer dans un univers radicalement différent. L'acoustique pure de la première moitié du concert va être mise de côté et les instruments vont se brancher. Le quatuor Vision interprète maintenant ses propres compositions issues du projet Spectrum, un projet inspiré par la pop, le rock, le funk, l'électro, où ils transforment leurs instruments en machines à groove. Alors n'hésitez pas à monter le son pour faire honneur à des textures généralement inédites en formation classique et à des profondeurs de basse difficiles, voire impossibles, sans amplification. C'est la conclusion festive de cette soirée, avec des titres de morceaux évocateurs. Le premier, c'est Sailor, le marin. Le deuxième, c'est Conte de fées.

Le public de la grande salle de la Maison Puyéran, c'était le 1er mai dernier sous les micros de RTS Espace 2 dans le cadre du week-end musical de Puy. Sur scène, le quatuor berlinois Vision dans des pièces de leur composition. D'abord Sailor, le marin, signé Jacob Henke, un ancien membre du quatuor. Et juste ici, Fairy Tales, les contes de fées, composé par l'altiste Sander Stewart. On enchaîne avec deux autres morceaux tirés de cet album Spectrum, Adieu Willy et Loving You.

Visions String Quartet, le quatuor à cordes Vision, quatuor berlinois qui est assez iconoclaste. Par exemple, ils aiment bien jouer dans le noir, total, debout, sans partition. Et ici, ils présentent les compositions de leur album Spectrum au public du week-end musical de Puy, réuni à la grande salle de la Maison Puyérane le 1er mai dernier, sous les micros d'RTS Espace 2. On entendait la Adieu Willy et puis Loving You. On continue avec The Shoemaker, le cordonnier, et Soul Skin, la peau de l'âme.

Soulskin, la peau de l'âme, et puis juste avant, le cordonnier de Shoemaker. Deux pages composées par des membres du quatuor à cordes Vision, quatuor berlinois composé d'Adam Korr au premier violon, de Daniel Stoll au second, de Sander Stewart à l'alto et de Leonard Disselhorst au violoncelle. C'est d'ailleurs de ce violoncelliste que la pièce que vous allez entendre maintenant est signée. Elle s'appelle Travelers, les voyageurs. Elle sera suivie par une page intitulée Copenhague, sans doute en lien avec le nouveau premier violon de ce quatuor berlinois qui s'appelle Adam Korr, le formidable Adam Korr, c'est ce qu'on peut lire sur le site du quatuor, originaire du Danemark, qui devient officiellement notre nouveau premier violon. Il apporte non seulement un talent exceptionnel, mais aussi une énergie nordique rafraîchissante. Oui, il est blond, mais avec des boucles, et sinon, il est le candidat idéal. Il était donc sur la scène de la grande salle de la Maison Puyéran dans le cadre du week-end musical de Puy, un concert enregistré par Espace 2 le 1er mai dernier.

Le Quatuor à cordes Vision, c'était sous les micros d'Espace 2 le 1er mai dernier à la grande salle de la Maison Puyéranne dans le cadre du week-end musical de Puy. Un groupe de Berlin qui joue ici ses propres compositions. Vous entendiez Travelers et puis Copenhague. Et on entre dans la dernière partie de ce concert, Samba et Hailstones, les grêlons

Les O et les A du public enthousiaste. C'était le 1er mai dernier au week-end musical de Puy, dans la grande salle de la Maison Puyéranne. Et ce sont les deux dernières compositions du projet Spectrum, signé du quatuor Vision, qui sont ici reçus par une pluie d'applaudissements, je devrais dire des grêlons d'applaudissements, puisque c'était le dernier titre de ce concert. Hailstones. Je vous donne une dernière fois les noms de ces jeunes musiciens basés à Berlin. Adam Koch, premier violon, Daniel Stoll, second violon, Sander Stuart à l'alto et Leonard Disselhorst au violoncelle. Et en complément de ce concert, je vous propose de reprendre les deux compositeurs choisis par le quatuor Vision avant l'entracte, Mozart dans un instant, mais d'abord Shostakovich avec une œuvre non plus dans la tonalité de fa dièse mineur, cette tonalité sombre qui attise la passion comme un chien mord une robe, mais en fa majeur, son deuxième concerto pour piano et orchestre. Denis Matsuev est au piano avec l'orchestre du théâtre Mariinsky de Saint-Pétersbourg sous la direction de Valérie Gergiev.

Shostakovich, nos concerts nomades sur RTS Espace 2. Son deuxième concerto pour piano, celui de Denis Matsuev, avec l'orchestre du Théâtre Mariinsky de Saint-Pétersbourg, sous la direction de Valery Gergiev. Et on va terminer avec un enregistrement maison, réalisé le 4 septembre 2010 à l'église des Jésuites de Sion, qui accueillait à ce jour-là le nouveau quatuor russe. Sur leur partition, le premier mouvement du quintet à cordes en sol mineur de Mozart.

0: Et on sort discrètement de l'église des Jésuites de Sion. C'était le 4 septembre 2010, avec sur scène le quatuor, le nouveau quatuor russe, dans le premier mouvement du quintet en sol mineur de Wolfgang Amadeus Mozart. C'est la fin de Concert Nomade. Je vous souhaite une très belle soirée à l'écoute d'RTS Espace 2. Il est 19h.
1: Quoi ?
2: L'oiseau.
1: Francesco Biamonte.
2: L'oiseau, incarnation frémissante, frissonnante de l'âme, dès l'éclosion. Quand l'être, prisonnier de sa coquille, fêle cela même qui l'enferme en lui-même et rejoint le ciel. Et sous la courbe du vol, la courbure même de la terre. Son aile et son squelette infiniment léger. Et au cœur de lui-même, ce cœur palpitant, ce cœur au cœur d'un système sanguin capable de combustion rapide et subtile, ne regarde plus jamais un vol d'étourneaux ou d'hirondelles, sans songer quand chacune d'elles bat, quoi ? Un cœur. L'oiseau, mort ou blessé, que tu as peut-être trouvé enfant, et ce jour-là tu as commencé à comprendre ce que l'on ne comprend jamais en caressant sa livrée. L'oiseau entre chair et air, et pour tenir au chaud son sang, ses plumes, sensibles au moindre frémissement de l'éther, au plus subtil tremblement de l'esprit, de sorte que les peuples premiers tissent de plumes les filets destinés à capturer les rêves, ou rassemblent les plumes en bouquets afin d'y retenir, ou d'y inviter l'âme des ancêtres, et de ces plumes ils lavent nos corps humains terrestres de leurs peines terrestres. L'oiseau comme l'âme, dont le langage est le langage de la poésie, depuis la naissance de la poésie. Musique de Luciano Berio, sur une mélodie immémoriale. Rossignolet du bois,

La nidification des grues du Japon. Un rituel d'encens, de révérence, de delinement. Avec l'air du souffle et le roseau de la flûte, cette musique dit la nidification.

Il sort de nos corps emplumés des voix plus divines qu'humaines, qui tiennent les soucis charmés et font dormir les peines. Étienne Moulinier, concert de différents oiseaux.

Dans ses Métamorphoses, le poète Ovide raconte l'histoire atroce de deux sœurs, filles du roi d'Athènes, Procné et Philomèle. Procné est donnée en mariage à Térée, prince de Thrace. Après 5 ans, elle demande à voir sa sœur Philomèle, dont elle se languit. Térée va chercher Philomèle à Athènes, mais sitôt qu'il la voit, il est possédé par un désir criminel. Il l'emmène, l'enferme dans une bergerie dans la forêt, la viole. De peur qu'elle ne parle au gardien qui surveille la bergerie, il lui coupe la langue tombe et s'agite encore vainement comme un serpent. Il la viole encore, puis il retourne auprès de Procné et de leur enfant. Philomèle enfermée raconte par image, dans une broderie, ce qui lui est arrivé. La broderie arrive aux mains de sa sœur Procné, laquelle va libérer Philomèle. La haine de Procné est telle qu'elle ne supporte plus d'avoir un enfant du sang de cet époux infâme. Dans sa fureur, elle tue son enfant innocent. Térée veut à son tour tuer les deux sœurs. Mais elles sont transformées en oiseaux, l'hirondelle et le rossignol. Dans leur voix, les anciens entendaient la douleur et la tristesse, celle de l'hirondelle dans la bergerie, celle du rossignol dans les bois. On peut aussi lire dans cette image du chant des oiseaux que le chant dit et élève ce que la langue ne peut dire.

Le murmure de leurs ailes, nul pouvoir n'égale la liberté de leur vol. Les vents souffleront-ils les pétales de tes mains? Un peu d'amour adoucira-t-il ta peine? Le silence chassera-t-il la confusion de ton esprit? Des hirondelles reviendront-elles ?

Les oiseaux, ils vont, et doublant plus de cap que n'enlèvent nos songes, ils passent, nous laissant à l'océan des choses libres et non libres, ignorant de leur ombre, et ne sachant de mort que ceux qui sont consumés d'immortels au bruit lointain des grandes eaux, ils passent, nous laissant, et nous ne sommes plus les mêmes. Ils sont l'espace. Saint John Perse, oiseau, et Kaya Sariao, laconisme de l'aile.

Notre session d'ornithologie spirituelle n'est pas encore terminée. Mais récapitulons déjà les oiseaux aperçus. Lucille demandait une leçon de langage au rossignolet sauvage, dans une des folk songs de Luciano Berio, sur l'une des plus anciennes mélodies en français qui ne soit parvenue. Katsuya Yokoyama, dans son shakuhachi, mimait avec le son les dodelinements des grues quand mâles et femelles, unis pour toujours, construisent ensemble leur nid. Claire le filiatre et le poème harmonique étaient les différents oiseaux d'un concert rêvé par Étienne Moulinier. Ne parlons plus de Philomèle et Procné. Je n'ai pu trouver le nom des deux femmes qui chantaient « A Swallow Song », une chanson d'hirondelle, et c'est peut-être très bien ainsi. Je déposais dans leur sillage une parole du poète Saint John Perse. Leslie Olson glissait du souffle de la poésie au souffle de la musique, dans l'aconisme de l'aile, de Kaya Sariao. Grégory Sokolov sonnait le rappel des oiseaux de Jean-Philippe Rameau, entre mélancolie et gaieté, frisson d'aile, extase devant la beauté de tous ces petits êtres. Une musique qui peut-être les contient toutes. En ce moment, l'ensemble d'Unia joue sa vision de la conférence des oiseaux, en nous rappelant qu'ils peuvent aussi piailler ces oiseaux jusqu'à nous casser les oreilles.

0: La conférence des oiseaux, poème spirituel persan du XIIe siècle, où 30 oiseaux traversant des vallées symboliques cherchent l'éveil, la paix, la disparition de l'ego, l'union pleine avec tout l'univers. Dans le poème, le serpent apparaît parfois, l'éternel ennemi mythologique des oiseaux. Un thème sur lequel reviennent Laurent Bardenne, Bertrand Belin et Tigre d'eau douce dans cette merveilleuse chanson, simplement intitulée « Oiseaux ». N'est-il pas étrange d'ailleurs de songer que les oiseaux, dans l'évolution des espèces, descendent des reptiles ? À la fin, Patricia Kopaczynskaya au violon et son papa au cymbalum nous livreront un dernier gazouille dans la Ciocarlia, l'alouette, classique de la musique roumaine. Ensuite de quoi, nous repartirons, toi et moi, à tire-d'aile, chacun de son côté. Merci pour ce moment.
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1: Bonsoir à toutes, bonsoir à tous. Bienvenue dans cette note bleue du dimanche 14 juin 2026. Et on va, bien comme on le fait tous les dimanches, se promener parmi quelques concerts récemment enregistrés, notamment par Laurent Deschanet ou Renaud Mielacombe. Alors, je prends le programme à l'envers. On terminera par quelques extraits des concerts enregistrés dans le cadre de la dernière édition du AMR Jazz Festival de Genève, dont c'était la 45e édition cette année, avec un retour sur un trio emmené par le guitariste électrique Jacob Bro, avec lui Harvey Henriksen à la trompette et Jorge Rossi à la batterie, trio de musique totalement improvisé. J'étais dans la salle et c'était une expérience assez incroyable. C'est une AMR suite, c'est comme ça qu'ils ont baptisé le morceau qu'ils ont joué et qu'on diffusera donc en fin d'émission. Ça sera pour la toute fin d'émission. Avant cela, on passera un moment en compagnie d'un autre groupe invité au festival de l'AMR, un groupe composé de Brandon Ross, le guitariste, de Melvin Gibbs, le bassiste, et de J.T. Lewis à la batterie, groupe électrique, surnommé ou intitulé Harriet Tubman. Et donc ça sera pour la fin de l'émission. Avant cela, la visite dans le studio du tromboniste Samuel Blazer, qu'on connaît bien entendu, qui s'est fait un joli nom dans les différentes scènes du monde entier, avec sa musique largement improvisée, on va dire. Samuel Blazer viendra nous parler bien d'un disque qui paraîtra au mois d'octobre, mais également et peut-être surtout d'une archive découverte récemment par son complice Pierre Favre, le percussionniste batteur suisse, qui joue très souvent avec Samuel Blazer, mais Pierre Favre qui était actif bien avant lui, peut-être même avant que Samuel Blazer ne naisse. En fait, j'ai plus la date de naissance de Samuel Blazer, il faudrait que je me renseigne. Bref, Pierre Favre avait son trio avec Irene Schweitzer, avec Georges Mraz. Il y a plusieurs disques à l'actif de ce beau trio. On est vraiment là au début des années de musique improvisée, du free jazz, disons, européen. Eh bien, figurez-vous qu'une des bandes magnétiques ont été retrouvées chez Pierre Favre, et c'était leur toute première session d'enregistrement. Eh bien, cette session d'enregistrement va bientôt être disponible sur le marché. Ça s'appelle Bird Food. On en écoutera un extrait et on parlera avec Samuel Blazer. Mais on va commencer par un grand moment d'émotion. Ben, j'espère qu'il y en a souvent dans l'émission d'ailleurs. Ce grand moment d'émotion, il s'agissait tout simplement du tout dernier concert présenté, organisé, produit aussi par Yvan Hichère, qui, vous le savez, est à la retraite depuis ces années, malgré le fait qu'on l'écoute quand même une semaine sur deux dans la note bleue, dans des nouvelles diffusions. Yvan Hichère, donc, qui disait au revoir à ses 40 ans de radio, de production de concerts. Alors, pour cette dernière session Espace Jazz, il n'avait pas choisi d'aller au studio 15 de la RTS à La Sala, mais au Via Valentino, qui est un sympathique café italien, la rue du Valentin à Lausanne. Et Yvan Hichère a invité pour l'occasion son ami, qui est accessoirement un des tout grands pianistes de jazz des 40 dernières années, peut-être même un peu plus, Enrico Pierannunzi, le Romain, donc, qui était là pour un concert en deux parties. Tout d'abord en piano solo, et puis ensuite Enrico Pierannunzi, rejoint par une chanteuse italienne, Simona Severini. Et c'est donc par ce beau concert enregistré par Renaud Mielacombe qu'on va commencer la note bleue ce soir. Ça s'est passé le 16 décembre de l'année passée, donc au Via Valentino à Lausanne. On va commencer directement avec Enrico Pierannunzi dans une de ses propres compositions et tout seul au piano. Ça s'appelle, et ça s'appelle vraiment comme ça, « Je ne sais quoi ».

0: Donc, bonjour tout le monde. Et mon français, j'ai dit à mon ami Ivan Hichet, n'est pas professionnel, un petit peu amateur. Donc, siate pazienti con me, be good to me. Mais pour le plaisir d'être ici, j'ai commencé le concert avec un morceau qui a un titre en français, il s'appelle Je ne sais quoi. Qui est une expression que j'ai prise par un philosophe que j'adore, français, qui s'appelait Vladimir Yankelevitch. Vous connaissez Yankelevitch?
1: Oui.
0: Ah, è famoso qui. Ah, ok, bene. Allora, vous savez qu'elle a écrit peut-être beaucoup de livres sur la musique, et parmi les autres, un qui s'appelle La musique est l'ineffable. Et il cherche de définir la musique, mais c'est impossible. Et à la fin, la musique, elle est je ne sais quoi. Et donc, pour la première fois, ce morceau est enregistré dans les 90 à Lausanne, au studio avec Ivan Hichet. Il y a une version avec Mark Johnson, parce qu'à l'époque, j'ai fait un tour avec Mark Johnson, un duo. Et en date est à Lausanne, et je me souviens que pour la première fois j'ai joué à enregistrer les morceaux avec lui, donc l'occasion donc est très particulière. Donc je vais jouer un morceau que j'ai aussi enregistré avec Mark Johnson et Joy Baron beaucoup de temps avant, dans les 1986, et s'appelle Don't Forget the Poet, qui est l'ouverture d'un album qui s'appelait Deep Down, un trio. Merci beaucoup. Don't forget the poet.

Merci beaucoup, c'est Don't Forget the Poet. Don't Forget the Poet est écrit dans les années 84, 5, 6. Et à l'époque, j'ai eu un innamoramento pour la musique, je ne sais pas, de l'amour. Innamoramento. Come dite innamoramento in francese? Amour? No. Non, non mi innamorate? Ah, vi innamorate. Ma l'innamoramento non è l'amore, è il movimento che porta all'amore. È la passione vers l'amour. Pardon. E donc, la passione per Bill Evans, simplement all'epoca, che j'ai détesté all'epoca, all'adolescence. J'ai détesté perché j'aimais beaucoup de le blues, Bud Powell, Charlie Parker, le bebop, Art Blakey, Jazz Messengers, Horace Silver, McCoy Tyner, Chick Corea. E donc, ma. L'événement qui a changé ma perception de Bill Evans, de la mélodie et de tout état, les rencontres avec Chet Baker. À travers de Chet que je suis retourné à Bill Evans. Ça est allé l'itinéraire. J'aime de jouer un morceau que j'ai dédié à Chet, qui s'appelle From E to C, d'Enrico à Chet.

0: From E to C, composition d'Enrico Piranonzi ici, un solo de piano enregistré le 16 décembre de l'année passée au Via Valentino à Lausanne. C'était la toute dernière session Espace Jazz produite par Yvan Hichère. On écoute Enrico Piranonzi.
1: Merci beaucoup. Et donc, nous sommes au moment du poète qui est Bill Evans. Et je vais faire un medley de morceaux très connus de Evans. Je vais jouer very early, Blue and Green, Time Remembered, all together.

Time Remembered, peut-être une des plus belles compositions de Bill Evans ici, donc la fin de ce medley offert au public du Via Valentino, medley Bill Evans, offert par Enrico Pieranunzi au cours de ce concert du 16 décembre de l'année passée, donc la dernière production Espace Jazz organisée par Yvan Hichère en ville de Lausanne, prise de son Renaud Millet-Lacombe, fin de la première partie du concert, donc solo de piano d'Enrico Pieranunzi, avec un beau contact comme ça avec le public, d'un morceau à un autre, et l'accueil maintenant, je vous le disais en début d'émission, de la chanteuse Simona Severini pour la suite, la deuxième partie donc de ce programme. On commence avec Nightbird.

Merci beaucoup. Simone Severini et Pierre Annunzia ont joué Nightbird. Et le prochain s'appelle Coralie, qui a à voir avec la France. Coralie est un personnage d'un très connu roman de Balzac, de Illusions perdues. Et en danseuse. Et donc la musique cherche de parler de sa personnage, Coralie. Coralie par Simona Severini.

La voix de Simona Severini en duo, magnifique duo ici avec Enrico Pieranunzi, tous les deux enregistrés le 16 décembre de l'année passée, c'était au Via Valentino à Lausanne, espace jazz, le tout dernier espace jazz d'Yvan Hischer. On vient d'écouter Coralie et on va continuer avec du français, texte écrit par une amie d'Enrico Pieranunzi, une poétesse française, Jacqueline Risset. Ça s'appelle « Premier moment ».

Premier moment, texte de la poétesse Jacqueline Risset, accessoirement amie d'Enrico Pieranunzi, le pianiste romain en duo ici avec Simona Severini au cours de ce magnifique concert offert au public du Via Valentino à Lausanne le 16 décembre dernier. On arrive bientôt à la fin de ce beau concert avec encore un air en français, Les Fleurs de Mai. Alors à l'origine c'est Mai, un poème de Victor Hugo, mis en musique par un jeune Gabriel Fauré et puis le tout réarrangé bien plus tard par Enrico Pieranunzi, ça s'appelle donc Les Fleurs de Mai, on les retrouve tous les deux.

0: Simona Severini, Vacation from the Blues, Enrico Pierannucci piano. Merci beaucoup.
1: Prise de son Renaud Mielacombe au Via Valentino à Lausanne, c'était le 16 décembre 2025. Allez, encore un bis.
0: Donc Simona, de tous les côtés, est très énergétique, mais aussi c'est une fabuleuse chanteuse de ballades. J'adore les ballades comme elle chante, et donc nous avons sélectionné un ballade très connu de Duke Ellington, merveilleuse, qui s'appelle Prelude to a Kiss.

0: Quoi de mieux que de terminer un concert avec un morceau de Duke Ellington? Prelude to a Kiss, vous venez de l'entendre en duo. Et quoi de mieux également de terminer toute une magnifique série de concerts espace jazz par l'invitation d'Enrico Pieranunzi, le grand pianiste romain, donc ici en duo avec Simona Severini, tous les deux enregistrés le 16 décembre de l'année passée au Via Valentino par les bons soins de Renaud Millet-Lacombe. C'est la note bleue et c'est jusqu'à 22h. Et comme promis en début d'émission, j'ai le plaisir d'accueillir un invité dans l'émission. C'est Samuel Blazer, le tromboniste. Bonjour Samuel Blazer.
1: Bonjour.
0: Le tromboniste, le musicien, enfin Samuel Blazer. Comment allez-vous?
1: Ça va bien, merci.
0: Vous nous rendez visite aujourd'hui. Alors on va parler aussi évidemment de vous. Vous êtes assez prolifique et avec beaucoup de tournées, beaucoup d'enregistrements, etc. On aura l'occasion d'en parler, mais on va commencer ce court entretien par parler, non pas de vous directement, mais de votre, on peut dire, vieux complice, non? Pierre Favre, percussionniste, magnifique musicien avec lequel vous collaborez depuis de nombreuses années maintenant.
1: C'est ça.
0: Mais qui collaborait avec d'autres bien avant que vous soyez... Je me pose la question au début d'émission, est-ce que vous êtes... Au moment où vous êtes né, est-ce que Pierre Favre jouait déjà de la musique?
1: Ah oui, oui, je pense. Ouais, ah ouais. Il était très actif. Quand on donne des concerts ensemble, il nous présente souvent... de cette façon suivante, il dit « Nous sommes nés au même endroit, mais à deux différentes périodes. » Parce qu'il vient du Locle, moi de la Chaux-de-Fonds.
0: Donc vous êtes voisin d'origine. Et donc on va parler de Pierre Favre et même du trio de Pierre Favre, qui était un groupe évidemment connu dans, on est, voilà, dans les années 60-70, le free jazz, on peut 68, l'appeler comme ouais. ça, 68, fin des années 60. Irene Schweitzer au piano, George Mraz à la contrebasse. Donc un trio qui a produit plusieurs disques, qui a fait beaucoup de tournées. Et il y a une découverte quoi, qui a été faite. Là, vous êtes là justement pour nous parler de ça. Un nouveau disque sort, mais avec une session d'enregistrement qui avait quoi, été totalement oubliée, même de Pierre Favre lui-même.
1: C'est ça, oui, oui. Il m'avait dit une fois qu'il avait beaucoup de bandes à la cave. Et je lui dis, ben, allons regarder ce qu'il y a. Tout d'un coup, il y a quelque chose d'intéressant. Et là, on ouvre et il y a toutes les bandes qui tombent. Et on prend la première. Et c'était une petite comme ça. Je sais pas si c'est 8 pouces. Enfin, bref.
0: On n'est plus tellement à l'air
1: voilà,
0: des bandes.
1: Enfin, je devrais, mais... Et puis, il la regarde et il fait, ah, ça me rappelle quelque chose. Je crois que c'est avec Irène et George Mraz avant qu'il s'en aille aux États-Unis. Et puis, je lui dis, ben, on peut l'écouter. J'apporte mon appareil à bande que j'avais pris de la Chaux-de-Fonds, donc mon vieux Revox que j'ai trimballé dans le train jusqu'à Ouster parce qu'il habite à côté de Zurich. Et voilà, et on a mis la bande. Et là, ouais, c'était une belle découverte. Magnifique musique.
0: Donc lui, il s'agit quoi de la toute première session d'enregistrement des trois en fait ou...
1: C'est ça. En fait, ils venaient de jouer au Vilisau Jazz Festival. Ils allaient partir en Finlande parce que je suis aussi en contact avec des médias finlandais qui me racontent que le trio est venu ensuite jouer en Finlande. Mais c'était la première session d'enregistrement pour Irene Schweitzer en album, on va dire. Elle avait 27 ans et Pierre avait une trentaine d'années. Mais le trio s'est transformé par la suite. George Mraz est parti, enfin il s'appelait Irgi Mraz.
0: Il venait de Tchéquie, enfin de voilà. Tchécoslovaquie.
1: Exactement.
0: Plutôt, à l'époque,
1: et ouais. Il n'avait pas réussi à rester en Suisse pour des histoires de papier. Et il a émigré aux États-Unis, il est devenu George.
0: Ouais, avec la carrière qu'on connaît, évidemment.
1: Voilà.
0: Il a joué avec plus ou moins tout le monde, hein, je crois. Dizzy Gillespie, Oscar Peterson.
1: Voilà, donc les fans de George Mraz sont assez surpris en fait en entendant cette bande parce qu'on a plutôt l'habitude de l'entendre dans des contextes plus traditionnels. Et ce qui est intéressant sur cet enregistrement, c'est que lui apporte cette tradition dans le trio. Et du coup, ça crée une cohésion super forte. Bon, avec Pierre qui swing encore, mais Irène qui est déjà dans un langage...
0: Dans son monde.
1: Ouais, en fait. Complètement. Ouais. Ouais. Donc ça donne une session d'enregistrement très intéressante.
0: Donc, entre le moment où, dans le local de Pierre Favre, vous faites tomber des bandes par terre, si j'ai bien compris, vous en mettez une dans un lecteur que vous avez pris accessoirement voilà. Avec vous et que vous êtes quand même assez conquis par la musique que vous entendez. Et aujourd'hui, bah, y a eu un petit chemin qui a été parcouru parce qu'aujourd'hui, bah, j'ai un disque dans les mains, Pierre Favre Trio, Bird Food, une composition d'Ornette Coleman. On va l'écouter dans quelques quelques instants. Et c'est Blaser Music qui édite donc ce disque. Donc comment vous avez décidé de... Voilà, vous l'avez masterisé, j'imagine, je ne sais pas, qu'est-ce qui s'est...
1: Non, alors d'abord je suis allé à Londres, la digitaliser la bande. Et ensuite, en faisant des recherches, j'ai vu que la bande appartenait en fait à la radio suisse allemande.
0: Archive, et archive maison, quasiment.
1: Voilà, exactement. Ouais. Donc, j'ai contacté la radio, j'ai obtenu la licence de la radio. Et voilà, et donc finalement, ils m'ont envoyé les fichiers d'origine. Malheureusement, pas en stéréo, ils avaient seulement en mono. Quelle tristesse.
0: Donc finalement, vous avez travaillé sur les fichiers transmis par
1: la radio,
0: la SRF.
1: Et ensuite, j'ai remasterisé ça aux États-Unis avec mon ingénieur Paul Wycliffe. Et voilà, et ça sort la semaine prochaine.
0: Ça s'appelle Bird Food. On est donc le 19 février 1968 dans les studios bien de la radio à Zurich.
1: Et ça sort le 19 juin.
0: 19 juin, dans quelques jours à peine. On va écouter bien le début de ce magnifique et tout premier enregistrement donc, de ce trio. Pierre Favre à la batterie, Georges Mraz à la basse, Irene Schweitzer au piano, composition d'Ornette Coleman, titre éponyme pour le disque d'ailleurs, Bird Food.

0: Et voilà, on va les retrouver tout à l'heure, ces musiciens, pour la fin de ce bird food, nourriture pour oiseaux. Alors, ça dépend des oiseaux, hein. Pour les aigles, c'est des chamois. Pour les mésanges, c'est des graines. Et pour les trois musiciens, en tout cas, qu'on écoute ici, c'est quoi? L'écoute, l'interaction. Magnifique enregistrement, magnifique son. Première fois qu'on l'entend, hein, sur les ondes d'une radio. Grâce à vous, Samuel Blaser, votre label, vous faites paraître donc cet enregistrement totalement inédit. Le tout premier de ces trois grands musiciens d'une époque, hein, faut bien le dire aussi, de musique très improvisée. Pierre Favre à la batterie, Georges Ratz à la contrebasse, Irene Schweitzer au piano. Vous commentiez légèrement quand on écoutait cette musique avec voilà, des expressions genre ce son, c'est quoi le son de Pierre Favre et également celui de Georges Ratz qui vous,
1: ouais, c'est
0: qui vous bluffe.
1: Oui, mais surtout le son de Pierre qui n'a pas changé en fait. C'est cette frappe singulière et légère à la fois sur la cymbale et ce son de batterie. Il a exactement le même kit à la maison. Aujourd'hui, c'est une Ludwig rouge. Elle est très, très belle.
0: Et Irene Schweitzer, la jeune Irene Schweitzer, qui, à l'époque, était collaboratrice de Pierre Favre, mais voilà, pas forcément pianiste, en fait, de Pierre Favre, non?
1: Non, pas au début. C'était la secrétaire de Pierre. Parce que Pierre représentait la marque Paiste.
0: Les cymbales, voilà. Enfin, voilà.
1: Ouais. Et puis Irene était la secrétaire qui s'occupait voilà, de Pierre, en fait, finalement. Parce que Pierre voyageait dans le monde entier pour présenter la marque et jouer des solos de batterie. Voilà, donc c'est comme ça que la collaboration entre Pierre et Irène a commencé.
0: Et là, c'était donc le 19 février 1968, dans les studios de la SRF, donc de Zurich, de la radio de Zurich, à mon avis, ça devait plutôt s'appeler comme ça à l'époque. Samuel Blaser, on a l'habitude de vous recevoir quoi, sur RTC Space dans différentes émissions. On sait, je sais en tout cas personnellement, que c'est une sorte de musique, un type de musique qui vous plaît, qui vous nourrit, quoi. Vous faites un prolongement avec vos productions certaines, hein, pas dans les disques reggae, mais dans les disques d'improvisation. Qu'est-ce qui vous touche, qu'est-ce qui vous plaît vraiment dans cette approche de la musique? J'ai dit Bird Food, composition d'Ornette Coleman, voilà, on l'a eu au début, disons, mais je pense qu'on peut écouter 5 versions de Bird Food, ça sera jamais vraiment du tout la même chose, quoi.
1: De toute façon, dans ces musiques-là, les compositions sont des esquisses. Ce sont des excuses pour développer des improvisations. Mais moi, ce qui me plaît dans ce travail d'improvisation, c'est le travail sur la thématique, où on entend toujours une relation avec la mélodie. Alors, c'est pas dans toutes les musiques improvisées comme ça, mais moi, c'est ce que j'aime quand je joue, en tout cas, c'est cette approche-là, le travail de la thématique.
0: Et aussi dans le jeu de Pierre Favre, ce
1: très
0: lien
1: fort, hein.
0: Aussi à la tradition. C'est vrai qu'on entendait faire un solo à un moment.
1: Voilà.
0: On sentait qu'il avait écouté quoi, Art Blakey ou Max Roach, les batteurs du bebop et
1: voilà.
0: D'après aussi.
1: Et même Sidney Catlett, c'était le batteur de Louis Armstrong.
0: Ah, alors on remonte déjà même plus loin.
1: En fait, c'est quelqu'un qui a débuté dans la tradition et qui a évolué avec son temps. Donc, ouais, il a joué de la musique libre parce qu'elle était là à l'époque. Mais je trouve que ce trio est encore plus moderne que la musique qu'on crée aujourd'hui. on pourrait presque croire que c'est un enregistrement actuel. C'est ça qui est marrant aussi.
0: Un enregistrement qui dure 30 minutes.
1: Voilà.
0: En tout, c'est tout ce que vous avez trouvé, tout ce qu'il y avait sur ces bandes fameuses que vous avez découvert presque par hasard chez Pierre Favre.
1: Non, il y a d'autres choses, mais ça c'était des bonnes 30 minutes. Puis on s'est dit que c'était mieux de rester à 30 minutes et d'avoir envie d'en écouter plus que d'avoir 45 minutes de musique et d'en avoir eu assez.
0: Donc ça sort officiellement le 19 juin, c'est-à-dire dans 5 jours aujourd'hui, à partir de ce dimanche 14 juin que nous vivons. On va écouter la fin, disons, de ce Bird Food. Vous restez avec nous, Samuel Blaser,
1: oui.
0: Parce qu'on ouvrira un autre petit chapitre qui concerne plutôt votre actualité personnelle.

0: Voilà, Bird Food, Ornette Coleman, compositeur, et ses trois musiciennes et musiciens qui se rencontraient pour enregistrer pour la première fois. C'était le 19 février 1968 dans les studios de la radio à Zurich. Pierre Favre à la batterie, Georges Bratz à la contrebasse, Irène Schweitzer au piano. Alors évidemment, pas de concert annoncé. Deux de ces trois musiciens nous ont malheureusement quittés. Mais Pierre Favre est encore avec nous. Samuel Blazer, vous le voyez, vous lui parlez encore de temps en temps.
1: On se parle presque tous les jours.
0: Ah, quand même.
1: Il vient de fêter ses 89 ans.
0: Magnifique. Joyeux anniversaire, ouais. Donc, au passage, évidemment.
1: C'était le 2 juin. Ouais. Et puis, voilà, il va sur ses 90 ans. Et puis, voilà. Non, il joue tous les jours.
0: Il joue encore de la batterie. Ouais. Oui. Magnifique. En tout cas, merci d'avoir ressorti ce magnifique document qui va certainement intéresser peut-être pas le grand public, mais en tout cas les amateurs de cette magnifique musique improvisée développée à la fin des années 60 et également après dans le début des années 70. Je disais évidemment avec une petite ironie qu'il n'y aurait pas de concert annoncé. Par contre, il y en a plein en ce qui vous concerne, Samuel Blazer, au trombone, bien entendu. Vous avez un été chargé en concert.
1: Oui, mais pas dans la région. Je pars en Argentine pour donner des cours et des concerts dans le plus grand festival de trombone au monde. Ça s'appelle Trombonanza. Et ensuite, je reviens ici pour un concert avec Alex Wilson, Dion Parson et Ira Coleman au Festival des Jardins Musicaux.
0: À Cernier, donc, ouais. Fin ça. Du mois d'août, ça. Oui,
1: ouais, c'est ça, exactement. Et puis ensuite, j'enchaîne en septembre sur des concerts en Europe, voilà. Et puis en octobre et en novembre, je serai en tournée aussi en Europe, un petit peu en Suisse.
0: Ça fait combien d'années que vous êtes de retour? Vous avez passé une bonne partie, vous avez développé finalement votre musique, on peut le dire comme ça, à New York. Le retour en Suisse, c'était il y a combien de temps maintenant?
1: Il y a 3 ans. 3 ans, 4 ans, oui.
0: Alors, comment?
1: Eh bien, c'est central. Ouais. Non, ça se passe très bien. Je suis très content d'être ici.
0: Et vous faites venir pas mal de musiciens, d'ailleurs, j'imagine aussi.
1: Oui. Et je continue de voyager énormément.
0: Alors, Samuel Blazer, vous êtes venu dans le studio avec deux disques, donc celui du trio de Pierre Favre, la Bird Food, on en a parlé pendant un petit moment, mais également avec Rosina, un disque également édité chez Blazer Music, votre label. Vous avez regroupé tout votre catalogue sous votre propre nom.
1: C'est ça.
0: Rosina, je le sais, mais on va quand même le dire, c'était votre grand-maman.
1: Voilà, que je n'ai jamais connue. Voilà, c'est une grand-maman qui venait de l'Émilie-Romagne.
0: En Italie, voilà, donc, ouais.
1: D'un petit village qui s'appelle Castel Arquato, près de Piacenza. Et c'était quelqu'un qui faisait partie du maquis, de la résistance pendant la Deuxième Guerre mondiale. Voilà. Et puis,
0: c'était quelqu'un que vous avez comme ça imaginé, j'imagine.
1: Voilà, enfin, j'imagine, c'est complètement romantique.
0: Deux fois imaginé très rapidement, je suis absolument désolé. Mais je pense qu'une grand-mère qu'on ne connaît pas, mais qui a un parcours comme ça assez... assez aventureux, ça doit être assez...
1: Oui, c'est ça. Et il y a beaucoup de mystères autour de cette famille. J'ai découvert qu'il y a 1 ou 2 ans que j'avais des cousins aux États-Unis, que je suis allé rencontrer. Enfin bref, et aux États-Unis, ils m'ont donné un cliché de ma famille avec mes arrière-grands-parents, enfin, qui est dans le cliché, dans le booklet. Voilà. Et puis du coup, je me suis penché sur un peu la musique... de cette région-là. Donc il y a un mix de... Il y a 3 titres qui sont des mélodies traditionnelles, dont le titre éponyme qui est Rosina. Mm-hmm. C'est une mélodie... ça vient d'une mélodie traditionnelle qui s'appelle « Ella mamma di Rosina ». Et puis voilà, et le reste, c'est des compositions de ma plume.
0: Avec des complices new-yorkais.
1: Donc il y a Russ Lossing au piano. Quelqu'un avec qui je joue depuis de nombreuses années. On a débuté ensemble chez Paul Motion. Voilà. Puis ensuite, on a enregistré et joué beaucoup de concerts ensemble. Billy Mintz, c'était le batteur de Charles Lloyd. Et c'est lui qui m'a donné mon premier concert professionnel à New York.
0: Merci à lui.
1: Voilà. Oui, merci. Ouais. Et Masa Kamaguchi, qui est un bassiste japonais qui habite à Barcelone, avec qui je joue depuis de nombreuses années aussi maintenant. Voilà. Et ce disque sort le 19 octobre.
0: Donc c'est donc en primeur qu'on va en écouter un extrait.
1: Exactement. Et puis, on a une tournée de 20 dates. Et je pense que c'est la première... Non, je pense pas. C'est la première tournée aussi conséquente que j'organise depuis le début de ma carrière.
0: Ça passera un peu par chez nous ?
1: Oui, oui, oui, on sera à Lausanne, au Chorus, à la Chaux-de-Fonds. J'ai plus les dates.
0: Non, mais on aura
1: le temps d'en
0: reparler. Si c'est voilà. À la fin de l'année, on n'oubliera pas de rementionner et d'inviter les auditrices et auditeurs à venir vous voir. Merci beaucoup pour cette visite, Samuel Blazer.
1: Merci, merci à vous.
0: On se quitte donc avec un extrait de ce disque Apparaître, un disque Rosina.

0: Rosina, c'était le nom de la grand-maman de Samuel Blazer et c'est également le titre de son dernier album à paraître au mois d'octobre. Donc Samuel Blazer au trombone, Russ Lossing au piano, Masa Kamakushi à la basse, Billy Mintz à la batterie et Samuel Blazer qui nous a également rendu visite au sujet de l'apparition de cette magnifique archive. Premier enregistrement du trio de Pierre Favre avec Georges Bratz et Irene Schweitzer. On était ici en 1968. Nous sommes ensemble jusqu'à 22h ce soir, comme tous les dimanches, dans la Note Bleue. On va faire un retour sur la dernière édition du AMR Jazz Festival. C'était la 45e édition qui s'est déroulée en début d'année. Tout d'abord, retour sur le concert de trois musiciens. Brandon Ross, guitariste électrique, Melvin Gibbs, basse électrique, J.T. Lewis à la batterie. Et un nom de groupe pour rassembler ces trois musiciens, c'est celui de Harriet Tubman. Harriet Tubman, qui était une militante anti-esclavagiste, abolitionniste et anti-raciste américaine, féministe également, et qui était née au début, finalement, du 19e siècle et qui est morte en 1913. Programme, vous allez l'entendre, assez rock pour ces trois musiciens américains, donc invités. La prise de son est signée Laurent Deschenet. On commence avec Adapted.
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Ça s'est passé le 20 mars de cette année à Genève, dans le cadre de la 45e édition du AMR Jazz Festival. Invitation de ces trois musiciens américains, Brandon Ross à la guitare électrique, Melvin Gibbs à la basse électrique également, et JT Lewis à la batterie, le projet Hyatt Tubman, en concert et enregistré ici par Laurent Deschanet. On va terminer l'émission et rester dans ce festival avec un concert qui s'est déroulé la veille du 20 mars, c'est-à-dire le 19 mars, avec l'invitation de trois musiciens qui ont improvisé, en fait, des grands musiciens, Jacob Bro, le guitariste, Harvey Henningsen à la trompette, et Jorge Rossi à la batterie, avec ce titre, enfin, ils l'ont donné après coup, probablement, même certainement, ça s'appelle la AMR Suite, donc trio, Jacob Bro, Harvey Henningsen et Jorge Rossi à la batterie.

0: le trio du guitariste Jacob Bro, ici enregistré à l'AMR dans le cadre du festival. C'était le 19 mars dernier par les soins de Laurent Deschanet. C'est sur ces notes de musique improvisées que je vais prendre congé de vous. Je vous souhaite de passer une excellente fin de soirée. 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
1: Philippe Nanzer.
2: 20 000 personnes, dont environ 600 Black Blocs, selon la police, ont participé à la grande manifestation anti-G7 aujourd'hui à Genève. Dès la fin de l'après-midi, les Black Blocs sont entrés en action, principalement dans le quartier des organisations internationales. Puis les violences se sont déplacées en direction du lac par l'avenue de France. Actuellement, les manifestants sont positionnés au niveau du parc Maurepeau et du quai Wilson à l'extrémité du quartier des Paquis. Le quai Wilson qui a d'ailleurs été fermé à toute circulation par les forces de l'ordre. Pour l'instant, il y a, on peut dire, blocage entre la police et les manifestants. Les Black Blocs, eux, se sont fait discrets, mais cela ne veut pas dire forcément qu'ils sont partis. À noter que tous les événements liés à cette manifestation peuvent être consultés, vidéo à l'appui, sur notre application RTS. La population suisse a voté en masse aujourd'hui avec un taux de participation de 58%. Elle a dit non à l'initiative contre une Suisse à 10 millions d'habitants, à un peu plus de 54%. Elle a par contre accepté la réforme du service civil à près de 53%, une réforme qui fait à nouveau du service civil une exception au service militaire. Au niveau des cantons, Neuchâtel a inscrit le droit des aînés dans sa constitution à près de 83% des votants. Les Genevois ont dit oui à près de 53% à la loi sur l'ouverture des magasins deux dimanches par an. Ils ont également dit oui à l'inscription dans la constitution genevoise d'une interdiction des signes religieux ostentatoires pour les élus communaux et cantonaux. Les Vaudoises et les Vaudois ont accepté de justesse d'inscrire le principe d'un salaire minimum dans la constitution cantonale. Le oui a obtenu 49%, le non 46% et on a compté 5% de votes blancs. Bâle a introduit le prélèvement des impôts cantonaux à la source. Et puis à Zurich, la population a donné un signal clair à ses autorités pour qu'elles interviennent efficacement sur le marché tendu du logement. Téhéran avait prévenu, en cas de frappe israélienne sur le sud de Beyrouth, l'Iran ripostera. Et ce soir, après le raid israélien mené ce matin sur la banlieue sud de la capitale libanaise, le Conseil suprême de sécurité nationale, la plus haute instance de sécurité en Iran, a averti, la riposte est imminente. La télévision iranienne a d'ailleurs annoncé ce soir que les vols au départ des aéroports de l'ouest du pays ont été annulés jusqu'à nouvel ordre, une façon de sécuriser l'espace aérien civil dans la perspective d'une représaille vis-à-vis d'Israël. La météo, eh bien demain, le temps sera ensoleillé avec un thermomètre qui va grimper jusqu'à 26 degrés sur le plateau, 29 degrés en Valais. Mardi, ici, le temps sera très probablement sec. L'ensoleillement sera par contre incertain avec des voiles de nuages étendus et souvent denses. Il fera toujours tout au plus 27 degrés. Mercredi, du soleil et un mercure qui grimpera jusqu'à 32 degrés. Et ce type de temps va continuer comme ça jusqu'à dimanche avec un thermomètre qui va même grimper progressivement jusqu'à 34 degrés.
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4: Bonsoir, soyez les bienvenus dans Musique d'Avenir. Ce soir, à l'écoute d'un concert enregistré au Festival Archipel de Genève, le 21 avril 2026, un concert de l'ensemble bernois Proton qui proposait deux compositions très originales, celle de la musicienne, plasticienne et performeuse lucernoise Martina Lucy, intitulée Proximity, créée en 2024, et l'œuvre du bassiste et compositeur Louis Schild. Ce dernier est notre invité ce soir pour parler de cette création. Louis Schild vient de recevoir le prix suisse de musique. Sa création Toxicorama, qui prend la forme d'une enquête sonore, se donnait à la grange jusqu'à ce soir et sera reprise au Festival de la Cité début juillet. Je vous propose donc, pour commencer, de découvrir son univers musical et sonore. C'est Ismaël Gonzato qui réalise cette émission et qui signe cette ellipse qui vous donnera une idée de ce qui vous attend ce soir.

0: Bonsoir Louis Schild.
1: Bonsoir.
0: On est très heureux de vous avoir dans Musique d'Avenir pour fêter un peu, hein, on pourrait sabrer le champagne. Bravo pour ce prix suisse de musique.
1: Merci.
0: Donc un jour vous avez reçu ce courrier ou un coup de téléphone comme quoi voilà, vous étiez nominé pour le prix suisse. À chaud comme ça, qu'est-ce que ça vous a fait, ça vous a procuré? Vous étiez heureux?
1: Ouais, forcément, on parlera peut-être plus tard, mais ouais. C'est vrai que recevoir un petit coup de fil de l'Office fédéral de la culture qui t'annonce un prix suisse de musique, c'est forcément touchant. Je sais qu'il y a un expert une experte qui a dû me proposer un moment, je sais pas qui c'est, donc s'il ou elle m'entend, bah merci, mais merci au jury. Ouais.
0: C'est ça, c'est la surprise totale, en fait, vous n'étiez pas du tout préparé.
1: Ouais, tout à fait. Ouais.
0: Alors ce soir, on festoie ce prix, mais on est là pour parler et écouter le concert que vous avez donné le 21 avril au Festival Archipel de Genève, où il y avait une de vos créations, enregistrée par notre production musicale, une pièce que vous avez écrite pour un ensemble, assez large ensemble, l'ensemble Proton. Je crois que ce n'est pas la première fois que vous écriviez pour ensemble, mais pour un ensemble comme ça, de musique classique contemporaine, c'était la première fois.
1: Pas tout à fait, mais et encore, c'est pas une écriture à la note près. Enfin, vous en avez d'autres exemples dans cette émission, mais ça reste 25 minutes de musique écrite quand même pas note par note. On est sur un autre système de notation.
0: On va parler de cette collaboration un peu plus tard, mais d'abord on va faire connaissance avec vous. Donc vous êtes bassiste, vous revendiquez le fait que vous êtes autodidacte. Je me souviens très bien de vous avoir rencontré il y a très longtemps sur une terrasse lausannoise. Vous m'aviez expliqué vraiment que voilà, ça n'allait plus du tout, les études et l'académisme, qu'il fallait vraiment que vous preniez votre envol, et ça vous a plutôt réussi. Donc bravo d'avoir pris cette décision courageuse à cette époque. C'était au café de l'Hôtel de Ville, je ne sais pas si vous vous en souvenez. Et donc voilà, on va faire un petit parcours de différents aspects de votre musique. On va commencer par un groupe dont vous avez fait partie, que vous avez créé, qui a duré assez longtemps. C'est Léon. Peut-être quelques mots sur ce groupe qu'on a souvent entendu sur Espace 2 d'ailleurs.
1: Ben ouais, je pense que Léon, ça a été le premier vrai groupe et vraie collaboration importante pour moi, où je savais un peu plus où j'allais, disons. C'était au tout début avec l'autre bassiste, Raphaël Ortiz. Du coup, d'abord, ça a été un duo, puis après, très vite, on a pris cette espèce de géométrie variable avec des invités, puis après, ça s'est refixé dans un quartet avec Antoine Leng, le chanteur, et le batteur David Meyer. Et on a après beaucoup tourné comme ça, puis après, ça s'est fini comme d'autres projets, ma foi, ça arrive. Mais voilà, ouais, c'était, je crois que je le date de 2011. C'est vraiment, je me rappelle, c'était grâce aux rencontres que favorisait le label Insubordination. Mmh. Il y avait ce festival, Insubordination Microfestival, qui pour moi était vraiment... Il y a eu un avant et un après, quoi.
0: C'était plein plus de 100 concerts dans toute la Suisse.
1: Dans toute la Suisse. Pour un public de musique improvisée et par les musiciens, musiciennes qu'organisaient eux-mêmes tous ces concerts. Puis voilà, il y a vraiment eu un avant, un après. Puis parmi ces éléments qui sont restés, c'était une rencontre avec ce bassiste Raphaël Ortiz et puis tout ce qu'on en a fait après, quoi.
0: Donc, on va écouter un extrait de Léon. Zénith Nadir, c'est une de vos compositions.

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1: Un extrait de Zénith Nadir par Léon, une de vos compositions, Louis Schild. Vous êtes notre invité ce soir dans Musique d'Avenir. Pour parler de votre monde musical, on va écouter une des pièces que vous avez écrites pour le Festival Archipel, pour l'ensemble Proton un peu plus tard. Mais là, on essaye d'entrer dans votre univers. Et là, dans ce qu'on vient d'entendre, il y a déjà des choses qui, je trouve, qu'on retrouve plus tard dans plusieurs de vos pièces. En tout cas, des choses qui vous plaisent, cette persistance rythmique, ce goût pour l'asymétrie rythmique aussi, pour des cassures, pour aussi différents plans sonores qui cohabitent. Vous vous souvenez de ces graines musicales, de ces choses qui se mettent en place, ou vous l'avez peut-être entendu là, ça vous rappelle des choses peut-être?
2: Ouais, bah, c'est vrai que je ne suis pas tout à fait 100% autodidacte, j'ai quand même une formation pré-professionnelle, j'avais fait à l'EJMA, j'ai des profs qui m'ont beaucoup inspiré, Jean-Pierre Chalère, mon prof de basse, c'est sûr qu'ils m'ont amené plein de trucs, et puis d'où je venais plutôt du métal, etc. J'écoutais beaucoup Meshuga, ben c'est sûr que tout le côté mathématique, c'est quelque chose qui... C'est par un peu une de mes portes d'entrée aussi, quoi. C'est-à-dire que quand j'ai commencé aussi à faire du jazz, peut-être plutôt contemporain, il y avait aussi toujours cet aspect rythmique. Et après, quand j'ai découvert les musiques plutôt expérimentales, j'ai eu assez vite le besoin, l'envie de rompre des fois avec l'aspect assez démonstratif des complexités rythmiques, et puis de vraiment traiter ces rythmes au même niveau que les autres textures sonores que j'essayais de développer. Puis je crois que c'est un peu là-dessus que je continue ce travail des fois proprement sur du rythme. C'est comment tu essaies de vraiment faire sortir des phénomènes différents, des phénomènes d'écoute différents grâce au rythme. Je crois que ça, c'est la direction que ça prend maintenant, quoi.
1: Et sur la longueur, on verra aussi que le filtre de votre basse, c'est assez important. On a l'impression que vos idées passent aussi par la basse pour après se développer et s'orchestrer différemment. Vous avez pas mal composé pour des musiques de scène. Là, j'aimerais qu'on écoute un extrait d'un projet Far West, où vous avez vraiment écrit la musique et des chansons aussi pour des comédiens, comédiennes qui ne sont pas forcément musiciens. Il y a un esprit dans ce Far West assez particulier et on va en parler ensemble.

0: pour la scène dans ce contexte-là, avec une équipe théâtrale, une équipe d'artistes qui correspond bien, je crois, à ce à quoi vous tenez, à vos convictions.
1: Oui, alors tout à fait. On saluera au passage Aurélien Patouillard, qui avait fait la mise en scène, et puis les comédiennes qu'on entend là, dont Marion Duval, qui entonne la chanson. Ouais, alors c'est sûr, moi c'est des gens dont j'apprends aussi beaucoup sur le processus de travail, sur la façon de mettre des... Bah, comment mettre en jeu un peu, comment travailler collectivement, etc. Je crois que c'est vraiment moi qui ai demandé à Aurélien de faire la musique de ce spectacle. J'avais un peu insisté. Et ça a été une super expérience dans le sens, bah, voilà, ce qu'on entend aussi, c'est des mélodies qui ont souvent été trouvées par les comédiennes elles-mêmes, que j'ai mis en musique. Puis là, bah, ce qu'on entend, c'est aussi le groupe Léon. Du coup, Léon et l'ensemble Babel, c'était une collaboration. Donc, entre ce groupe qu'on a entendu avant, puis l'ensemble lausannois, l'ensemble Babel. On avait commencé par faire cette bande originale dans le studio pendant que les comédiens et comédiennes travaillaient la pièce, le local à côté, quoi. Puis il y a eu toujours voilà, des espèces de va-et-vient entre la création du spectacle et de cette BO qui lui donne un caractère un peu spécial. Puis après, on a eu surtout eu la chance de la faire en live à l'Opéra de Fribourg dans la Fosse. L'orchestre dans la Fosse, c'était assez marrant. C'était invité par le NOF, le nouvel Opéra de Fribourg. Voilà, c'était super.
0: Et puis là, on entend ces mélodies, justement, vous dites qu'elles ont été trouvées par les comédiennes, mais il y a un aspect, évidemment, l'aspect rythmique est hyper important dans votre musique, mais les mélodies chantées, les mélodies qu'on peut fredonner, des mélodies qui restent dans la tête, c'est aussi votre dada. C'est aussi ce que vous aimez.
1: Ouais, c'est vrai, ça, je l'ai moins thématisé. Je crois que c'est... Je suis un peu à la recherche de ça. Pourtant, je me trouve pas très bon à trouver des mélodies moi-même, mais je suis toujours content quand ça arrive et puis qu'il y a un truc qu'on peut fredonner, ouais, je crois. Ouais.
0: On verra plus tard si on a envie de fredonner une fois qu'on aura écouté tout ce que... qu'on aura fait ce petit tour d'horizon. Je parlais de la basse auparavant. Vous avez dit que vous avez eu ce professeur quand même à l'EJMA. Comment vous avez développé votre langage de basse et puis comment vous abordez votre basse? Sur votre site, vous la nommez même votre fameuse basse.
1: Ah bon?
0: Peut-être c'était la biographie du
1: Théâtre
0: du Prisus, ouais. Exactement.
1: Oui, alors je crois qu'il y a c'était une note du jury qu'on soulignait le fait que j'étais toujours avec ce même instrument, ce qui est vrai. C'est vraiment, je l'ai depuis que j'ai 16 ans, je crois, que j'avais investi dans cette basse pas gratuite, quoi. C'est pour ça qu'il fait que j'ai énormément de peine à trouver d'autres instruments. Pourtant, j'aimerais bien, mais je cherche encore. Enfin, pas très activement, j'avoue. Mais de nouveau, je pense que là, il y a eu des moments très importants qui ont façonné mon rapport à cet instrument. Parce que j'ai eu aussi, quand je m'intéressais plus au jazz, quand j'étais à l'EJMA, etc., c'était plutôt conflictuel. Je préférais bien sûr la contrebasse. Je trouvais la basse électrique, au final, pas très jolie, etc. Du coup, c'est un instrument que j'ai redécouvert, en fait, plein de fois. Il y a eu en tout cas une étape que je me rappelle, ça a été d'arrêter les effets. Enfin, j'étais vraiment arrivé en tant que post-ado avec mes distorsions, mes loopers qu'on a commencé avec Léon. On mettait énormément d'effets un peu partout, etc. Puis ça, il y a eu un moment où je me suis défait de ça et ça m'a vraiment permis de redécouvrir ce qu'offrait l'instrument en tant que tel. Puis après, je pourrais citer, parce que je crois que ça va arriver, on en parlera aussi plus tard, une rencontre avec la chorégraphe Cindy Fanaker, où j'avais du coup déjà, à ce moment-là, toute une pratique plus expérimentale sur l'instrument. Enfin, un instrument qui était comme ça, additionné, soit d'effets, soit d'autres objets, etc. Puis à un moment, je me suis éloigné de tout ça, je me suis retrouvé seul avec l'instrument, puis j'ai essayé de vraiment voir ce qu'on pouvait en faire très idiomatiquement. Mm-hmm. Qu'est-ce que ça veut dire? Et puis, c'est à ce moment-là que j'avais rencontré Cindy Fanaker, et on a collaboré, où elle m'a écrit un solo qui est entièrement chorégraphié. Donc c'était vraiment des gestes sur l'instrument qui faisaient du son, mais quasi presque un peu par hasard, quoi. On en a fait aussi justement un album, et puis ça a ouvert encore tout un champ d'action qui est très présent dans mes solos, justement, de, en fait, c'est quoi le rapport au mouvement sur cet instrument, quoi.
0: Alors on va écouter, c'est un mélange, c'est un mix entre un solo de basse, Intervalle, qui a été enregistré à la CAF 12 à Genève, et Shadow Peace, donc, qui est cette œuvre dont vous venez de nous parler. On va tout de suite entendre quand il y a les mouvements qui apparaissent.

0: Là, Louis Shield, qu'est-ce que vous faites sur cette basse qui peut justement provoquer, on imagine plein de sortes de mouvements, vous nous avez expliqué donc c'était une chorégraphie au départ et ça crée ces frottements. Comment vous faites ça avec les avant-bras, les poignets? C'est ça?
1: Bah, merci pour le montage, super. Donc, ouais, on a entendu deux parties de solo. Le premier, donc, il y a encore une extension un peu, c'est une pincette à linge que je fais vibrer sur mes cordes et puis qui donne cette espèce de cliquetis avec quand même une pulse un peu en permanence. Puis après, du coup, ça a cross-fédé vers cet autre solo qui a été écrit par cette chorégraphe, justement, dont ma partition était simplement des mouvements. Et puis ouais, du coup, c'est ça qu'on entend, c'est mes paumes, c'est mes mains, c'est des mains fermées, c'est le poing, c'est des mains ouvertes qui ou même tout l'avant-bras qui vraiment frotte contre certaines parties de l'instrument avec des indications des fois rythmiques d'un bras qui va plus vite que l'autre, etc., etc., puis qui donne ce qu'on a entendu. Ouais.
0: Et est-ce que par cette pratique, parce que j'imagine que c'est un sacré chemin de partir de la chorégraphie et d'accepter déjà ce qui sort de son instrument et puis de performer ça comme un danseur ou une danseuse, qu'est-ce que ça vous a amené? Vous nous parliez avant de cette redécouverte de la basse que vous avez effectuée plusieurs fois. Qu'est-ce que ça vous a amené au niveau, peut-être plus au niveau musical, mais peut-être aussi au niveau physique ou lien à l'instrument, parce que j'imagine que voilà, on touche l'instrument d'une toute autre manière.
1: Ouais, c'est la première fois que je me pose la question. Enfin, pas tout à fait, mais ce qui m'a plu, c'est que ça a fait le lien entre le corps, le son, d'une façon que j'avais jamais explorée avant. Et aussi, ce qu'on entend, comme ce qu'on entend en général dans mon travail, et je pense que c'est là le lien aussi avec même les jolies mélodies ou les rythmes, c'est aussi ce côté très récurrent, obsessionnel, qui tourne en boucle, etc., qui est un aspect de la musique que je développe pas mal.
0: Mais il y a un côté coordination-décoordination, un peu de phasage-déphasage.
1: Ouais, alors c'est sûr que ça crée des phénomènes sonores qui sont intéressants. Donc, sans savoir si c'est vraiment le geste que tu cherches à reproduire ou le son, tu ne te poses plus vraiment cette question. Tu es en train de toi-même assister à ce que tu es en train de produire, qui est pour moi la démarche expérimentale et qui est sans fin, quoi. C'est ça qui est vraiment génial. Mmh. Et puis là, c'était un succès vis-à-vis de ça, c'est-à-dire de vraiment. En cherchant à créer du geste, bien sûr, en étant attentif au son, tu découvrais ce que tu étais vraiment en train de faire. Et puis ça, c'était vraiment grisant, quoi.
0: Alors, on découvre un peu votre univers. Il faudrait quand même énormément de temps pour tout passer. Vous collaborez avec énormément de gens, avec Jacques Demierre notamment, avec Christine Abdelnour, saxophoniste, aussi dans la musique expérimentale, improvisée. Vous tournez énormément en ce moment avec le groupe les Poutzmarie. Donc, il y aurait vraiment énormément de sons à écouter. Mais dans les projets qui sont présents et que vous conduisez en ce moment, il y a un ensemble qui s'appelle Remords. Peut-être quelques mots sur cet ensemble et puis on va en écouter un extrait, évidemment.
1: C'est super, Remords. c'est typiquement ces projets où tu penses que tu vas le faire qu'une fois et puis que de toute façon ça va jamais tourner. Puis après avoir fait un concert, tu te dis « Ah, faudrait quand même continuer ». Non, en gros, ça a été... Il y a une genèse, la genèse, elle est celle-là, c'est que La Brèche, ce nouveau club à Lausanne, qui est plus si nouveau que ça, ça fait un an et des brouettes là maintenant. Quand ils ont ouvert, ils m'avaient demandé de faire un concert pour leur ouverture, le vernissage. Et puis j'avais dit, je vais pas faire un truc que je fais déjà, je vais vous proposer quelque chose de nouveau. Puis j'avais vraiment monté ça pour l'occasion. Donc en gros, le line-up, c'est il y a le duo biennois Hyper Duo avec Gilles Grimet et Julien Maigreau. Avec qui, par ailleurs, on travaillait sur un projet. Emma Swartz, qui fait de l'électronique des machines, avec qui j'ai fait déjà plusieurs trucs. Le batteur Luc S, que j'avais rencontré quand je tournais pour Louis Jucker, qui lui a été entre-temps des fois remplacé par le batteur Alberto Malo. Et là, après on a de nouveau des concerts cet automne avec Luc. Du coup, j'ai vraiment travaillé une idée toute simple, parce qu'on n'avait pas beaucoup de jours de répète. Du coup, j'ai écrit une partition un peu plus compliquée pour Hyper Duo, un peu plus facile pour les PCLE qui lisent pas forcément la musique. Et puis, du coup, c'est de nouveau quelque chose de très répétitif, d'assez puissant en termes de son, en termes d'amplitude. Et puis, c'est 4 cellules rythmiques que les gens peuvent jouer dans tous les sens et tout marche et on arrive à tout faire avec.
0: Bon, alors avec Ismaël Gonzato qui est avec nous aujourd'hui, on a flashé justement sur un petit bout qui paraît complètement bruitiste et noise et tout d'un coup, c'est exactement ce que vous dites.

0: Un extrait du groupe Remords. Ce sont vos compositions, Louis Schild, mais évidemment qu'il y a toujours une interprétation collective de tout cela. Et là, on entend surtout l'interprétation de Emma Swartz, qui est aux machines, et qu'on entend dans ces souffles qui sont rythmés, qui tout d'un coup, ces cellules dont vous nous parliez, ces cellules rythmiques. Un autre projet que vous menez, c'est le Recueil des Miracles. Recueil des Miracles, ça fait un bon moment que ce projet-là existe. Sous plusieurs formules, il y a eu une formule scénique à Vidi, qui était un spectacle, avec Claire Desimaux, mis en scène par Claire Desimaux, et vous-même quand même, voilà. Puis là, ça prend une tournure plus strictement musicale, avec un album qui sortira prochainement, enfin en tout cas en enregistrement. Et ce projet-là partait au départ des rythmes du sud de l'Italie, de la tarentelle, que vous avez réexploré complètement différemment, dont vous avez sorti une sorte de substantifique moelle pour pouvoir jouer justement avec cet épuisement, ces choses rythmiques, ça collait avec les choses que vous développiez jusque-là. Et vous avez embarqué les musiciens de cette aventure. Peut-être quelques mots sur ce projet.
1: Ouais, bah justement, tout ce qu'il a dans le processus de similaire avec des projets que j'ai commencé plus récemment comme Remords, c'est-à-dire que c'est vrai que dans tous ces processus, l'important, enfin, j'écris au final assez peu et tout est énormément basé sur l'apport des musiciens, musiciennes pour trouver ensemble qu'est-ce qu'on va proposer avec le peu qui est amené, parce que voilà, ce qui est amené, disons, ce que j'amène, ça laisse énormément de liberté, il y a encore beaucoup, beaucoup à faire collectivement. Le Recueil des Miracles, c'est un bon exemple. Je pense que le Recueil des Miracles, surtout, c'était un moment où j'en avais un peu marre de ce mode de production qui consistait à faire une création, puis à la présenter, puis à s'arrêter et à faire quelque chose de nouveau derrière, qui est vraiment, que je trouve assez contre-productif, qui permet pas d'aller au fond des choses, etc. Donc c'est vrai que c'est un processus qui vient d'assez loin. Je pense que ça a commencé vers 2018-2019. De nouveau avec une partie où je rencontre d'abord chaque musicien, musicienne, soit pour des répètes, voire même pour des concerts en duo ou en trio, etc. Pour après faire un ensemble de 6 personnes. Puis effectivement, ce qui était mis en jeu là-dedans, c'était un peu une certaine notion de la justesse comme ça, que je trouvais assez fantastique. Disons qu'avec le groupe, on a écouté pas mal d'heures d'enregistrement de cet instrument du sud de l'Italie qui s'appelle la zampogna, qui est une espèce de cornemuse comme ça. Et il y a eu l'idée de départ, c'était de vraiment recréer ensemble le timbre de cette cornemuse tout à fait particulière. Et ça reste encore aujourd'hui, quoi. 7-8 ans après, on fait cette recherche de comment à 5 ou 6, je mets la batterie quand même un peu de côté, à 5 ou 6 créer un seul instrument avec ses potentielles dissonances, tout d'un coup quelque chose qui devient vraiment très étrange par rapport justement au tuning, etc. Et puis, bien sûr, l'aspect qui est plutôt porté par la batterie, mais de loin pas que, qui est plutôt justement de nouveau cette idée de pulse rythmique, de pulse de ritournelle un peu entêtante comme ça. Et puis d'articuler ces deux éléments qui sont, d'une certaine façon, cette musique, la tarentelle, elle nous donne déjà une façon d'articuler ces éléments-là, puis nous, on essaie d'en trouver une autre, un peu, je crois.
0: Alors, vous disiez que vous mettiez de côté la batterie dans l'extrait qu'on a choisi. La batterie se fond pas trop mal avec les instruments, il me semble, parce que David Meyer, le batteur, passe plutôt aux cloches. On en écoute un extrait.

0: Un extrait du recueil des miracles, enregistré au festival Taktlos, c'était à Zurich. Louis Schild, on parle de votre univers musical, on va parler de cette création Myriade 3 que vous avez écrite pour l'ensemble Proton, ensemble bernois de musique contemporaine. Myriade, au départ, c'est un solo, un solo pour basse. Donc Myriade 1, c'est un solo de basse qui est devenu un quatuor et qui après voilà, est devenu une pièce d'ensemble. Combien de musiciens ?
1: 9.
0: 9 musiciens.
1: Ouais, au total.
0: 9 musiciens, musiciennes. Comment vous avez abordé l'ensemble Proton ? C'est peut-être l'ensemble Proton qui vous a abordé déjà, qui vous a fait passer cette commande.
1: C'était, je crois que c'était plutôt une idée de... c'est Archipel qui leur a proposé, et je crois que ça tombait bien pour Proton. Ça semblait assez adéquat par rapport au programme qu'ils avaient commencé à monter avec Martina Lucini, qui a proposé une pièce aussi avant. Donc ça s'est fait comme ça, justement j'avais solo qui était en cours et je crois que c'est quelque chose que je tiens de Jacques Demierre, d'aller vraiment au bout des idées et puis des idées qu'on a, leur trouver plein de débouchés différentes, ça c'est vraiment quelque chose que
0: j'avais. De décliner dans différentes manières.
1: Je me rappelle tout le travail qu'il avait fait sur son piano, d'arpentage sur son piano où il avait enregistré un accordeur de piano et il en avait fait plein de cet enregistrement-là où il rejouait l'accordage de piano. Il en a fait plein de déclinaisons, dont une avec moi d'ailleurs. Et je trouvais ça vraiment super, de nouveau, de ne pas avoir une idée, puis après passer à la suivante, mais de vraiment la tordre dans tous les sens pour voir tout ce qu'on peut en sortir. Voilà, c'est un peu ça l'idée. Donc j'avais fait ce solo, j'avais parlé à l'équipe de Archipel de l'idée d'en faire une espèce de cover par un ensemble. Ce que Proton a trouvé cool comme idée, donc en fait on s'est un peu lancé là-dessus, et puis moi entre temps j'ai eu envie de rajouter une autre version qui a été effectivement pour Quatuor, avec Gilles Grimettre de nouveau, le pianiste, David Meyer de nouveau, le batteur, et Tizia Zimmermann, l'accordéoniste de Zurich, avec qui j'avais jamais collaboré jusque-là, c'était super. Et puis, voilà, donc l'idée de base, Myriades, qui est très proche de ce que j'ai pu dire dans cet entretien-là, c'était justement prendre mon instrument et faire le geste le plus idiomatique qu'un guitariste peut faire, à savoir un plectre sur des cordes, et de voir si ce geste, je le faisais pendant très longtemps de la façon la plus régulière possible, tout en sachant que c'est impossible de vraiment faire une espèce de... le plus... De toute façon, c'est voué à rater, quoi. Essayer où de nouveau on rentre dans une perspective où tu découvres ce que tu es en train de faire avec les erreurs, les insécurités et tout ça.
0: Toujours dans le cadre d'un mouvement perpétuel, hein, c'est ça, et qui laisse arriver des accidents.
1: Du coup, ce mouvement perpétuel, il avait deux aspects. C'était d'un côté ma main droite qui faisait l'aller-retour soit sur 2, soit sur 3, soit sur 4, soit sur 5 cordes. Donc forcément, ça donne des espèces de rythmes et de pulses différentes. Et ma main gauche, de nouveau aussi très idiomatique, qui se balade sur le manche et puis qui appuie jamais vraiment les cordes, du coup, qui fait sortir des harmonies. Quasi. Et puis.
0: On en entend un tout petit dessous, là, on peut continuer de parler dessus, on écoutera la pièce de toute façon dans son entier. Mais donc, c'est ça ce qu'on entend, si on veut décrire un peu ce qui se passe, on vous entend dessous.
1: Alors voilà, pour la pièce, j'ai demandé que David Meyer soit présent aussi, parce que ça fait partie des choses qui me rassurent, d'avoir des gens que je connais aussi un peu. Puis qu'il n'y avait pas de percussionniste dans l'ensemble Proton et que j'entendais ça. Du coup, j'ai réparti ces deux aspects, un qui est plutôt rythmique justement, qui était ma main droite, et un plutôt harmonique, qui était ma main gauche qui se balade sur le manche. Puis toutes ces harmonies, je les ai réparties en fait dans l'ensemble. Et certains instruments comme le piano à la harpe ou la harpe aussi entrent un rôle plutôt rythmique ou un rôle plutôt harmonique.
0: Ah oui, c'est ça qu'on entend.
1: Et puis, et là, on est dans quelque chose de plutôt, somme toute, encore assez doux dans cette version-là. La version intermédiaire, enfin, qui est une version en soi, avec Gilles, Titia et David, elle est beaucoup plus massive. On l'a aussi parce que c'était en collaboration avec le Louvre, on l'a joué au Louvre. Il y avait plutôt l'idée de profiter de ce que permettait la sono aussi. Donc il y avait Gaspard Pahut, l'ingé son, qui est en fait aussi là tout le temps dans tous les projets que je fais quasi.
0: Voilà. Frère de création.
1: Oui, vraiment. Et qui a une importance majeure et puis qui accompagne ses projets toujours à merveille. Et puis donc il y a forcément toujours un rôle de l'amplification qui est évident. Donc voilà, j'ai trois versions de cette pièce, entre guillemets, qui sont toutes... qui ont toute une histoire. C'est ça que je trouve vraiment super.
0: Et puis, peut-être quelques mots sur le travail avec les musiciens. Mmh. Vous disiez au tout début d'entretien que vous arriviez avec des partitions qui ne sont pas forcément notées. Vous leur donniez des indications, vous leur avez donné des... comment ça s'est passé? Et puis, comment ils ont reçu aussi votre projet? Je pense que chaque musicien est différent, ils ont des rôles différents.
1: Ouais, ouais.
0: Hein,
1: Oui, je pense que j'avais demandé, puis on m'a tout le monde trouvait ça assez, somme toute assez raisonnable de faire aussi une répète en amont en plus petit comité, parce que avec la harpiste et le pianiste, et puis ça vraiment, c'est des moments qui pour moi sont très importants, vraiment de rencontrer les gens. Moi, ça me met beaucoup en confiance. Et ça permet ensuite que je puisse mettre les musiciens et musiciennes en confiance, parce que c'est vrai que si tu t'attends à avoir un vrai compositeur de musique contemporaine, bah c'est un peu raté, quoi. Du coup, voilà, moi ça me permet d'être plus sûr et plus à l'aise de ce que je veux proposer. Puis après, j'ai fait une partition, donc on n'est effectivement pas sur du tout écrit, la note près, etc. J'ai pris chaque position de ma main gauche qui donnait des harmoniques. J'en ai fait, pour chacune de ces positions, j'en ai fait une espèce de boîte à choix, quoi. Mmh. Une espèce de
0: réservoir.
1: Bol, de réservoir de notes à choix pour les musiciens, musiciennes. C'était beaucoup ça, avec un chrono. Et puis, donc là, on sentait vraiment ces accords qui défilaient, etc. Puis après, à l'intérieur de ça, j'ai fait une structure plus large avec des états d'esprit par partie, plutôt qui vont dans des choses plutôt sombres, plutôt solaires. Enfin voilà, ça aussi un peu là-dedans aussi. C'est des façons de diriger qui sont assez simples, mais qui permettent de vraiment aussi impliquer les gens et puis de trouver le bon équilibre avec tout le monde. Et ça, c'est vraiment trop. C'est comme ça que j'aime travailler, je crois.
0: Louis Schild, on va terminer malheureusement cet entretien, mais j'avais envie de clôturer avec un morceau qui s'appelle Grey, et qui a été joué par la réunion de deux ensembles, Babel et Léon, et qui met en valeur la voix d'un de vos acolytes aussi inséparables, qui est Antoine Leng, avec lequel, voilà, c'est comme ça, on fait un peu, on a fait connaissance avec la famille.
1: Ouais, vraiment,
0: la famille de cœur et de son de Louis Schild. Mmh. Il en manque encore.
1: Hein. Ouais, il y en a encore quelques-uns. Mais Antoine, oui, particulièrement. Puis il écrit les textes aussi, quoi,
0: oui,
1: surtout. Donc en fait, pareil, il n'y a pas une compo pour les ensembles. Bah, il est aussi dans le recueil des miracles, Antoine. Et il n'y a aucun morceau, aucune mélodie que j'ai écrite sans lui, quoi. Enfin, c'est toujours un processus d'échange, etc.
0: Alors, bon, je rappelle que il y a Toxicorama qui se joue en ce moment à La Grange. Bah, c'est le dernier jour, ouais. Mais peut-être ce projet sera repris, parce que vous avez laissé sous-entendre qu'il y aurait, sous forme de podcast.
1: Il y a déjà une reprise au Festival de la Cité, 3, 4, 5 juillet, dans la Friche du Vallon. Comme ça parle du Vallon, ce sera joli, vraiment. Et puis après, oui, je pense qu'on va faire une version qui sera en ligne.
0: Donc c'est une sorte d'enquête avec des témoignages qui sortent sur un acousmonium, donc un orchestre de haut-parleurs que vous avez agencé avec plusieurs personnes, avec Olga,
1: ouais,
0: Kokcharova. Et puis, déjà, c'est très beau visuellement. Et puis, il y a ces témoignages de gens qui vivent le fait qu'ils ont été quand même intoxiqués par les autorités publiques, en gros. Enfin, avec...
1: Ouais, ouais, tout à fait, ouais.
0: Et puis, comment ce sont ces témoignages qui sont à la fois comme des musiques, comme des voix, avec des accents, avec des manières de s'exprimer différentes, avec leur manière de s'exprimer, qui ne sont pas des politiciens, qui ne sont pas des avocats. Et donc, voilà, il y a leur voix. Vous faites entendre leur voix, et ça, c'est très important pour vous, je crois, hein, Louis Schild.
1: Ouais, alors là, moi, c'est d'autant plus dans le Vallon, j'ai quand même un lien avec ce quartier depuis pas mal d'années. Quand on m'a proposé de faire ce projet Agora lié à ce fonds de recherche sur l'incinérateur du Vallon qui a été détruit pour être remplacé par Tridel maintenant. On m'a proposé de faire la partie culturelle, médiation, etc. Bah, c'est vrai que j'ai tout de suite pas voulu faire une œuvre musicale, pas voulu faire une performance, etc. Mais plutôt voir qu'est-ce qui pouvait être fait, de un, avec les gens du quartier, et de deux, dont ce qui allait se passer à La Grange n'était pas une fin en soi, mais plutôt une étape, quoi. Donc c'est là où l'idée qui s'est imposée après de faire qu'une enquête soit menée par des gens du quartier et puis que des outils d'enquête soient donnés à ces participants, participantes. Est arrivé assez vite parce que ben voilà, maintenant c'est une image, un arrêt sur image sur cette enquête qui elle continue quoi. Mm-hmm. Donc c'est vraiment une belle expérience de nouveau quoi.
0: Alors rendez-vous au Festival de la Cité et puis plus tard d'autres étapes de ce projet. Merci Louis Schild d'être venu dans Musique
1: Merci
0: d'Avenir.
1: Merci.
0: Et puis encore bravo pour ce prix suisse de musique. Merci. On a commencé, on finit par ça. Bon vent à vous. Merci.

La voix d'Antoine Leng dans cette composition Grey, co-signée avec Louis Schild, interprétée par le groupe Léon et l'ensemble Babel. Pour prendre congé de notre invité, Louis Schild, invité que nous allons retrouver sur la scène de la grande salle de la Maison communale de Plainpalais à Genève, au festival Archipel, pour ce concert enregistré le 21 avril 2026 par notre production musicale. Nous écoutons tout de suite Myriade 3, interprétée par l'ensemble Proton, augmenté de Louis Schild à la basse et David Mayer à la batterie.

L'ensemble Proton, Louis Schild à la basse et David Mayer à la batterie nous interprétaient Myriade 3 de Louis Schild, une œuvre donnée en création le 21 avril 2026 au Festival Archipel de Genève. Nous allons entendre la seconde œuvre de ce concert, une œuvre de 45 minutes environ de Martina Lussi. Pour cette œuvre, Martina Lussi a collaboré pour la première fois avec un ensemble dans le but de favoriser un dialogue productif entre les instruments acoustiques et les sons diffusés par des haut-parleurs. Les instruments ne sont pas amplifiés, ce qui permet aux sons acoustiques et à ceux diffusés par les haut-parleurs de coexister et d'interagir naturellement. Au cours de la création de Proximity, divers field recordings, des enregistrements de terrain et des sons spécialement élaborés tels que ceux de l'eau, du feu et du vent, ainsi que des sons synthétiques, tous ces sons ont été explorés collectivement lors des répétitions. L'ensemble s'est familiarisé avec ces sons à travers des exercices d'écoute. Ils se sont immergés dans diverses expériences auditives. Et ce processus est loin d'être unilatéral. La compositrice a également écouté attentivement les improvisations libres de l'ensemble Proton. Et c'est grâce à cet acte réciproque d'écoute et à un espace de résonance partagé que Proximity a pris forme. La pièce est guidée par des instructions de jeu, des évocations

0: Vous venez d'entendre Proximity de Martina Lucci, interprété par l'ensemble Proton lors du concert donné le 21 avril 2026 au Festival Archipel de Genève, enregistré par notre production musicale. Musique d'avenir, c'est terminé pour ce soir. Merci à Ismaël Gonzato pour la réalisation de l'émission. La semaine prochaine, nous serons en compagnie de Bera Romeron et Nicolas von Ritter pour écouter et parler des œuvres de la Tribune internationale des compositrices et compositeurs 2026, donc en musique d'avenir en table ronde critique. À la semaine prochaine, fête de beaux rêves. Il est minuit sur Espace 2.
1: Philippe Nanzer.
2: Le premier ministre pakistanais Shehbaz Sharif vient de l'annoncer. Les États-Unis et l'Iran sont parvenus à un accord de paix. Conséquence immédiate, selon le médiateur, les deux parties ont décrété l'arrêt immédiat et permanent des opérations militaires sur tous les fronts, y compris celui du Liban. Donald Trump annonce également la réouverture du détroit d'Ormuz et la levée du blocus naval américain. La cérémonie officielle de signature se tiendra le 19 juin et ce sera en Suisse. 20 000 personnes, dont environ 600 Black Blocs, selon la police, ont participé à la grande manifestation anti-G7 ce dimanche à Genève. En fin d'après-midi, quelques heurts sporadiques ont émaillé la marche avant de s'intensifier au moment de sa dispersion dans le quartier des organisations internationales. Les violences se sont alors déplacées en direction du lac par l'avenue de France et vers 20h30 a débuté un long face-à-face à distance avec les forces de l'ordre au niveau du parc Mont-Repos et du quai Wilson, qui a d'ailleurs été fermé à toute circulation. Les manifestants les plus radicaux se sont alors dispersés. La police a pris quelques manifestants restant dans une nasse. Ils ont laissé passer des mineurs, mais les personnes adultes restent encore bloquées, y compris certains de nos journalistes. La police indique qu'au cours de ce dimanche, elle a effectué plusieurs interpellations, sans donner pour autant de chiffres. Elle estime que si la situation est actuellement calme, elle reste évolutive, selon les mots de l'état-major de la police genevoise. La population suisse a voté en masse ce dimanche avec un fort taux de participation d'ailleurs, 58%. Elle a dit non à l'initiative contre une Suisse à 10 millions d'habitants, à un peu plus de 54% des votants. Elle a par contre accepté la réforme du service civil à près de 53%, une réforme qui fait à nouveau du service civil une exception au service militaire. Au niveau des cantons, on notera que Neuchâtel a inscrit le droit des aînés dans sa constitution à près de 83%. Les Genevois, eux, ont dit oui à près de 53% à la loi sur l'ouverture de magasins de dimanche par an. Ils ont également dit oui à l'inscription dans la constitution genevoise d'une interdiction des signes religieux ostentatoires pour les élus communaux et cantonaux. Les Vaudois et les Vaudois ont accepté de justesse d'inscrire le principe d'un salaire minimum dans la constitution cantonale. Le oui a obtenu 49%, le non 46% et on a compté 5% de votes blancs. La météo, eh bien, on peut dire que ce lundi, le temps sera ensoleillé avec un thermomètre qui va grimper jusqu'à 26 degrés sur le plateau, 29 degrés en Valais. Mardi, si le temps sera très probablement sec, l'ensoleillement par contre sera incertain avec des voiles nuageuses étendues et souvent denses. Au niveau des températures, il fera tout au plus 27 degrés. Du soleil et un mercure qui grimpera jusqu'à 32 degrés mercredi et ce type de temps va continuer comme ça jusqu'à dimanche prochain.
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1: Laurent Blanchard.
2: Au moins 150 personnes toujours bloquées par la police cette nuit au parc Montrepos sur les quais à Genève après la manifestation anti-G7 hier. Le cortège a dû être dissous en fin de journée après des affrontements avec des Black Blocs qui avaient infiltré la manifestation largement pacifiste. 20 000 personnes dont 600 Black Blocs selon la police, 60 000 selon la coalition No G7. L'arrestation et l'identification de centaines de personnes devraient prendre la nuit, avait affirmé pour sa part hier soir le porte-parole de la police genevoise. L'Iran et les États-Unis sont parvenus à un accord de paix, annonce du Pakistan hier soir, médiateur entre les deux pays. Une cérémonie de signature doit se tenir en Suisse vendredi en présence de J.D. Vance, annonce le vice-président américain il y a quelques minutes. Selon lui, la participation de Donald Trump est possible. Le vice-ministre iranien des Affaires étrangères déclare pour sa part que cet accord met fin immédiatement à la guerre sur les différents fronts, y compris au Liban. Donald Trump annonce quant à lui que la réouverture du détroit d'Ormuz interviendra après la signature de vendredi. L'actualité de la nuit, c'est aussi une importante attaque de drones russes en cours sur Kiev et Kharkiv. Des immeubles auraient été touchés à Kiev, selon le maire, il y a quelques minutes. Dans le reste de l'actualité, l'initiative pour une Suisse à 10 millions d'habitants est rejetée par 55% des votants. Le Conseil fédéral s'estime soulagé en vue des accords avec l'UE. Un signal de stabilité, a estimé Beat Jans. La réforme du service civil est, elle, acceptée par 52% des votants, un texte rejeté par ailleurs dans les cantons romands. Les restrictions d'accès au service civil pourraient entrer en vigueur d'ici un an, affirme Guy Parmelin. Le canton de Vaud introduit pour sa part le salaire minimum, un résultat contrasté puisque le principe sera inscrit dans la Constitution, mais le peuple a rejeté les projets de loi associés, c'est-à-dire les deux textes qui comprenaient notamment un salaire minimum à 23 francs de l'heure. Salaire minimum déjà en vigueur, on vous le rappelle, dans 5 cantons dont le Jura, Neuchâtel et Genève. L'Allemagne, quadruple champion du monde de football, a battu sans grande surprise l'équipe de Curaçao hier soir au Mondial. Petite formation débutante des Caraïbes, il ne compte que 166 000 habitants et cette équipe est l'une des curiosités de cette nouvelle formule à 48 équipes. Les Iraniens, eux, ont finalement pu atterrir à Los Angeles hier soir. L'équipe avait dû installer son camp de base au Mexique plutôt qu'en Arizona. Et puis on salue aussi ce nouveau podium pour la Suisse à la Coupe du Monde de VTT en Autriche. On le doit à Alessandra Keller qui termine 3e en cross-country hier. La Nidwaldienne de 30 ans avait déjà fini 3e vendredi en short track. Le vent du succès a lui soufflé sur la 25e édition de Festinoche, 60 000 festivaliers sur 4 jours selon l'organisation. On se souvient que la tempête avait malheureusement contraint le festival à évacuer et annuler la dernière journée. C'était l'an passé. Ciel clair et ensoleillé ce lundi, rien à préciser à part une faible bise autour du Léman et des températures entre 11 et 26 degrés en plaine. Il fera jusqu'à 29 degrés en Valais.
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1: Laurent Blanchard.
2: Les manifestants anti-G7 encerclés par la police après le défilé qui a débordé hier à Genève sortent au compte-gouttes depuis minuit. Ils sont au moins 150, constate sur place une journaliste de la RTS qui rapporte des passages 3 par 3 actuellement avec un contrôle d'identité, interrogatoire et prise de photos. Une opération qui va durer toute la nuit, prédisait hier le porte-parole du département des institutions et du numérique. Le cortège, lui, a dû être dissous hier en fin de journée après des affrontements avec les Black Blocs ayant infiltré la manifestation largement pacifiste. 20 000 personnes, dont 600 Black Blocs, selon la police. L'info de la nuit, c'est aussi l'Iran et les États-Unis qui sont parvenus à un accord de paix, annonce du Pakistan hier soir, médiateur entre les deux pays. Une cérémonie de signature doit se tenir à Genève vendredi en présence de J.D. Vance, annonce le vice-président américain. Il estime que la participation de Donald Trump est possible. Il sera d'ailleurs au G7 à Évian qui démarre aujourd'hui. Le vice-ministre iranien des Affaires étrangères déclare pour sa part que l'accord avec les États-Unis met fin immédiatement à la guerre sur les différents fronts, y compris au Liban. Donald Trump annonce quant à lui la réouverture du détroit d'Ormuz dès vendredi après la signature de l'accord. Annonce saluée il y a quelques minutes par une baisse de 4% de la cotation du pétrole brut. Dans le reste de l'actualité, l'initiative pour une Suisse à 10 millions d'habitants est rejetée par 55% des votants. Le Conseil fédéral s'estime soulagé en vue des accords avec l'UE. La réforme du service civil est-elle acceptée par 52% des votants? Un texte rejeté par ailleurs dans les cantons romands. Les restrictions d'accès au service civil pourraient entrer en vigueur d'ici un an. Les magasins genevois pourront, eux, ouvrir 2 dimanches par an. Le peuple en a accepté le principe à une courte majorité hier. Ces ouvertures dominicales ne vont pas nécessiter de passage par la CCT. La droite et le secteur du commerce souhaitent ainsi lutter contre le tourisme d'achat en France voisine. Les employés travailleront sur la base du volontariat avec le double salaire ce jour-là. L'actualité de la nuit, c'est encore une importante attaque de drones russes sur Kiev et Kharkiv. 5 secouristes auraient été tués dans cette seconde ville, annonce à l'instant une source ministérielle. En hockey sur glace, Attilio Biasca va quitter la National League pour la NHL. Celui qui a passé cette saison avec le désormais champion de Suisse, Fribourg, est engagé à Boston. L'ex-junior de Zug aura inscrit 31 points en 59 matchs cette saison avec les Dragons. Et puis Lewis Hamilton célèbre sa première victoire hier avec Ferrari. Un an et demi après avoir rejoint l'écurie, il offre au constructeur italien précisément une victoire au Grand